Ah, du système 93.7 FM, un gros bonsoir à tous les pompiers du Gros du Roi. Et le prochain morceau, c'est spécialement dédicacé pour vous, en attente d'un appel, j'espère pas pour vous.

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0: 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Du gros son pour vous ce soir.
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0: en espérant que ça vous.
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Radio Système 93.7 FM, c'est House Dance Floor qui démarre ce soir. On est en direct sur les ondes de www.radiosystème.fr 93.7 FM www.radiosystème.fr. Je le répète, Sofiane, gros bonsoir à toi, bienvenue dans les starting blocks. Allez, c'est démarre maintenant, c'est du live. Allez, ce soir sur Radio Système, l'émission House Dance Floor, on reçoit Hervé Dorel. On l'attend avec impatience, il doit être sur la route. Panorama, my man, Christophe Guidicelli bientôt aussi dans les studios.

dans les starting blocks, on a du monde sur le live. Bienvenue à vous les amis. Allez, on est presque à l'heure aujourd'hui.

à Laurence, Caro. Et merci d'être là.

Allez, dites-moi si le son est bon à la maison. Les amis Facebook, on a Georges Calice, il est dans les temps aussi. Ah, il est à l'heure ce soir aussi. Bonsoir Caro.

et Georges, il va y avoir du sport ce soir. J'attends du monde, j'attends Hervé Dorel. Il y a Christophe Guidicelli qui est déjà là en train de s'échauffer. Il y a du lourd ce soir. Hein.

0: Ah là là, quel plaisir de le retrouver en live. Hein. Aïe aïe aïe, Diamond la légende. Hein. Radio Système. C'est l'impact sonore. Hein.
1: En Ajawad, une dédicace à Kenza. Eh oui, Kenza et ses copines. Ah, c'est de la part de Farida.

Gros bonsoir, c'est l'Impact, le vendredi soir. L'émission 100% rap français. Les puristes du rap français, ils sont là le vendredi soir sur le zone du 93.7 FM. N'hésitez pas, c'est l'Impact, c'est un profil Facebook. C'est lié directement à l'émission sur Radio Système, le vendredi soir.

les 93.7 FM, www.radiosystem.fr, Serious Dance Floor, avec Diamond en mix live, on entend Hervé Drouel, on a Christophe Guglielmi qui est ici.

Bonsoir Barbara. On t'a vu, ne t'inquiète pas. On sait que tu es là, il y aura le karaoké pour toi ce soir. Allez, souci Facebook, si ça coupe, on revient tout de suite les amis. Ne vous inquiétez pas. On redémarre, il y a une pause pub.

Allez, c'est l'Impact. Il est là avec nous ce soir. Son émission, c'est le vendredi soir. N'hésitez pas à le demander à un ami à suivre. Les puristes du rap français. C'est l'Impact musical, comme disait Christophe Tala. Allez, il a eu affaire aussi, comme nous, à l'ingénieur du son. Allez, je suis au courant.

0: là la famille, l'ancien. Ah, c'est un des gars qui m'a mis dedans aussi. Hein. Morad, tu le sais.
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0: Ah, il touchait du vinyle que j'avais encore ma sucette, les gars. On parlera pas de couches.

S'il y en a un d'entre vous qui peut s'identifier, Jackie percourt. Jackie et percourt après. Allez, il arrive pas à suivre les vidéos. Il a du mal en ce moment. Il arrive un peu en retard tous les samedis. Jackie percourt. Jackie et percourt après, avec un T à la fin. Allez, si on peut l'identifier, ça serait bien.

Allez, on a Ja. Est-ce qu'il est dans le coin, Ja? Javichi. Je sais pas si tu es au courant avec Christophe Guidicelli là.

Allez, Mourad, bonsoir Alicia. Mourad, ton Purple Disco Machine arrive, le tien, précisément pour toi.

0: le créateur du jingle, il est là à côté de moi. Christophe Guiducelli, allez, ça y est, on est emmerdé avec Facebook. Allez, si ça coupe, on revient tout de suite, j'espère qu'on n'a pas perdu moral.
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2: Rach, tout à l'heure je vais diffuser une petite bombe que t'as pas entendue encore. Hein. Une petite bombe un peu style Campbell.
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Allez, dans les starting blocks des studios Hervé Dorel, Flo Servini, elle est là.

Allez, allez, on revient tout de suite, les amis. Facebook, allez. On se reconnecte, le prochain morceau, il n'y aura pas de coupure. On prépare quelque chose, une production, Christophe Guidicelli. Il y en a une la semaine dernière, une nouvelle cette semaine. Oh, le mec, il produit, c'est comme des petits pains. Salim, la famille Canoris sont là, il y a Morad, il y a Salim. Ah, j'ai la pression ce soir.

Allez, on attend Rage Beats. Il est où si tu es là, manifeste-toi. Bon, bonsoir, Sandali. Jérémy Tolosa, il est là. Benjamin Diamond.

0: Ah, il s'est mis un t-shirt, c'est pas pour rien.
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0: Et le croco, il va croquer ce soir. Là, on a Jackie Percourt. Gros bonsoir à toi, bienvenue sur les ondes 93.7, c'est House Dance Floor sur Radio Système.

Spécial dédicace à Rash Beats. Aïe aïe aïe, lui aussi quand il s'y met la nuit il dort pas. Hein. Ah le mec il compose. Hein. Rash Beats. Allez vas-y Hervé, régale-nous.

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La radio 100% mix Dorel FM.

Allez, Hervé Dorel, 93.7 FM en live, il nous fait plaisir, il nous régale. Dédicace à ma chérie Magouche. Eh oui, je t'aime. Incroyable. Envoie le message. Eh, fais-moi une dédicace, fais-moi une dédicace. Et je t'en ai une. Et j'aime beaucoup aussi Hervé, alors j'hésite. Hein. Avec sa petite barbe et sa casquette, là, pourquoi pas. Hein. Ah, y'a Flo qui m'a dit vas-y. Non, arrête. Allez, Radio Système, 93.7 FM. Là, il y a toute l'équipe, on est content d'être ensemble.

sensation maximum. On va voir si ça marche. Hein. Hervé Dorel. Sensation maximum. Et le bonsoir à Jacques Hyperclou.

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Allez, envoyez Hervé au 36-37. Si vous voulez, Hervé, encore 36-37. Il reste encore 3 minutes. Moi, je vous dédicace un slip, hein, un slip d'Hervé. Hein. Le pire, c'est qu'il est capable de le faire. Hein.

0: La dédicace à Tchemon. Souviens-toi. Tchemon qui nous écoute.
1: Allez, le bonsoir à Tchemon qui est en pantoufle, en pyjama à la maison. Bah écoute, Tchemon.

Allez, ça sent la coupure Facebook. On revient tout de suite, les amis. N'hésitez pas à réactualiser. Allez, pause ces pubs Facebook incessantes. George Calice, je compte sur toi. Rash Beats aussi. Il y a Barbara encore. Tout le monde en ligne, allez. Je vous reveux tout de suite après quand ça coupe. Allez, on réactualise. Come on.

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1: Un bonsoir à Tacos Burger. Ils sont avec nous. Ah oui.

Allez, le prochain morceau, c'est Jemon qui l'a fait à l'époque. Hein. Ah, moi, je m'en lasse pas. Hein. Je me demande même si c'était pas triolé là, à l'époque triolé.

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1: Allez, bonsoir au cercle.

Pour moi, c'est un chef-d'œuvre. Hein.

Rock. 2007, le cercle à Montpellier. Christophe Guidicelli, Diamond. Hervé Dorel, il était du côté des Nîmes plutôt. À cette époque-là.

sur Purple Disco Machine, Christophe Codicelli.

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Retour sur Radio Système, c'était les informations délivrées par notre partenaire Radio France Internationale. On continue nos programmes.

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1: Bonjour à toutes et à tous, votre bulletin météo de ce vendredi 29 mai. C'est une journée caniculaire qui nous attend avec une belle matinée ensoleillée et un thermomètre qui affiche déjà 20 degrés. Le vent, quant à lui, est plutôt calme, il souffle en rafale à 20 km/h. L'après-midi, ça restera une après-midi ensoleillée malgré quelques nuages du côté des températures. Le thermomètre va grimper pour atteindre 32 degrés avec un ressenti de 38 degrés sous l'influence du soleil. Le vent, quant à lui, va se renforcer pour souffler en rafale à 40 km/h. Aujourd'hui, vendredi 29 mai, c'est la Saint-Émar. C'est également la journée internationale des casques bleus.

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2: Bonjour. Aujourd'hui, je vais vous parler de l'impact de la pollution lumineuse sur la faune. Et si le ciel était un patrimoine que l'on devait aussi protéger? Comme vous avez pu le remarquer, certains de nos villages éteignent les lumières de la ville à minuit. Mais pourquoi donc? Bon, certes, il y a une raison économique à cela, mais c'est aussi un bienfait environnemental. En effet, la lumière artificielle qui éclaire nos villes et villages entraîne le phénomène de pollution lumineuse. Mais la pollution lumineuse, qu'est-ce que c'est? Celle-ci correspond à l'excès de lumière artificielle émise par les centres urbains. On peut d'abord observer son impact sur de multiples espèces. Car, rappelons-le, la pollution lumineuse se distingue en plusieurs catégories. Par exemple, nous avons la lumière diffuse, la lumière projetée précise, par exemple qui sort des lampadaires, et celle des structures illuminées, comme les logos de grandes surfaces. La faune va être détériorée par la lumière projetée. Concrètement, elle va attirer les insectes qui seront soumis à une plus grande prédation, et elle va repousser les chauves-souris. Les chauves-souris se nourrissant d'insectes, cela va donc bouleverser le cycle naturel. Cela a aussi un impact sur les espèces lucifuges qui sont bioluminescentes, comme par exemple les vers luisants. Un autre danger est présent, il s'agit des structures logos illuminées, qui vont être un risque de collision pour les oiseaux. Mais un des plus grands dangers, les plus conséquents de la pollution lumineuse, c'est la lumière diffuse dans l'atmosphère, qui va se manifester par une couche éparse de lumière et va donc masquer les étoiles. Saviez-vous que plus d'un tiers de la population mondiale ne voit plus la Voie lactée la nuit? C'est aberrant. Les étoiles sont source de beauté mais aussi source de recherche. Alors que les étoiles font rêver les hommes depuis de nombreuses années, elles sont aussi le guide des oiseaux migrateurs. En effet, lors des grandes migrations, les oiseaux comme les canards, les oies, les bécassos et tout autre oiseau migrateur se guident grâce aux étoiles. La lumière des agglomérations les attire et de ce fait perturbe leur trajectoire. Cela va peut-être vous étonner, mais les tortues marines s'orientent à l'aide de la lumière de la lune. En période de ponte, les femelles vont rejoindre les côtes. Elles regagnent ainsi que leurs petits l'océan guidé par la lune. Mais la lumière des agglomérations les attire et donc cela a causé la mort de milliers de tortues, notamment sur la côte gabonaise. Cela peut paraître assez fou, mais aux États-Unis, depuis 1993, des lois opèrent sur la pollution lumineuse, comme par exemple l'interdiction d'allumer les feux de son véhicule en direction de la plage en période de ponte. Si je précise tout cela, c'est que la pollution lumineuse est en hausse et nécessite notre attention. La pollution lumineuse est encadrée en France par le Code de l'environnement. De plus, pour contrer cela, une opération nationale a été mise en place. Se prénommant le jour de la nuit, plusieurs villes et villages que vous connaissez participent à cette opération. Également, la journée du samedi 11 octobre 2025 est dédiée à sensibiliser sur le phénomène et sur la protection de la biodiversité nocturne. Peut-être avez-vous déjà entendu parler des jeunes acrobates parisiens, le groupe On The Spot, qui éteignent les enseignes des boutiques la nuit pour sensibiliser à la pollution lumineuse. Mais concrètement, pour remédier à cela, quelles sont les idées proposées? Cela est en cours de recherche pour qu'éventuellement des normes techniques visent à réduire la portée des éclairages et faire en sorte qu'ils soient

0: plus tamisée. L'utilisation de lampadaires à détection est également proposée. Des idées moins conventionnelles sont apparues, comme la possibilité d'éclairer les extérieurs à partir de la bioluminescence, c'est-à-dire par la production et l'émission de lumière par un organisme vivant via un processus chimique. De possibles solutions naissent alors. Comme disait Paul Fleming, la sagesse ne s'apprend pas, elle brille dans votre étoile. Alors, protégeons notre étoile, notre patrimoine qui est le ciel.
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2: À la suite du rassemblement citoyen du 20 mai pour la défense des artistes et de la culture à Vauvert, suite à la déprogrammation d'une exposition et à l'annulation de festival de jazz, cette manifestation qui se voulait ouverte a été boudée par une partie de la gauche locale, parti socialiste et communiste, estimant vouloir éviter les tensions et les récupérations politiques nationales. Cela se passait à Vauvert, donc sur la place de la Fission. Nous étions présents et nous avons interrogé un certain nombre de participants, dont une citoyenne venue tout droit de Junas.
3: Oui, je suis là en tant que citoyenne et pas en tant que maire de Junas, puisque je ne le suis plus depuis mars 2026.
2: Alors c'est intéressant parce que pourquoi aujourd'hui, il est important que vous soyez ici, là, vous êtes déplacée.
3: Parce que je suis là, donc je le répète, en tant que citoyenne, et je trouve que les raisons invoquées par la nouvelle municipalité, même si je ne conteste pas, je suis très démocrate et je respecte, je trouve que invoquer des raisons financières sont pas crédibles et voilà, et ne sont pas assez convaincantes pour moi. Je pense que M. Maisonnet est un élu qui défend une idéologie, et bon, c'est son droit. Et je ne suis pas tout à fait d'accord avec ces idées-là.
2: Justement, pourquoi la question culturelle est devenue, selon vous, un enjeu politique?
3: Écoutez, je sais, alors là, je ne suis pas qualifiée pour répondre à ce type de questions, mais je vois que nationalement, le milieu de la culture est en train de s'inquiéter. Festival de Cannes, comme exemple, je pense que... Je ne sais pas comment expliquer ça. Je pense que... Sous couvert de financement, j'ai l'impression que... On déroule un projet culturel qui bride un petit peu et qui porte atteinte aux libertés
2: c'est un peu idéologique, là, c'est...
3: De création, etc. Alors là, bon, je vais pas dire que là c'est le festival de jazz à Junas qui est de jazz à Vauvert.
2: À Vauvert, avec jazz à Junas qui l'organisait.
3: Voilà, c'est l'association. Moi, je l'ai suivie pendant 12 ans. Je sais que c'est une association qui a des valeurs. Le bénévolat est de mise, enfin, le souci de la culture populaire est là. Enfin, bref, moi, j'étais ravie de pouvoir les accompagner pendant 12 ans. Et je trouve regrettable que Vauvert ait mis un terme aussi brutal. Parce que qui décide de ne pas continuer, pourquoi pas? Par contre, à 3 mois d'un festival, je trouve que c'est un peu délicat parce que les contrats sont signés, j'imagine.
2: Comment défendre la création sans transformer la création artistique, sans transformer le débat en affrontement permanent,
3: hein? Alors là, moi, je ne pense pas que ce soit de l'affrontement. Là, hein. Là, je pense simplement que...
2: C'est tendu quand même, sur Vauvert.
3: C'est tendu parce que, voilà, je pense que c'est aussi peut-être les prises de position du maire qui tendent les choses. Je pense que ce sont des gens qui expriment leur inquiétude, c'est tout. Après, les Vauverdois sont effectivement libres de faire ce qu'ils veulent. Et c'est vrai que moi, j'aurais autant aimé que ce type de rassemblement se fasse ailleurs pour ne pas gêner la population de Vauvert. Mais je dis, il y a bien un moment où on doit quand même exprimer l'inquiétude que l'on a vis-à-vis de la tournure de la politique culturelle.
2: Pour vous, un maire, vous avez été maire.
3: Oui.
2: Quelle attitude doit-elle avoir en direction de la culture?
3: Moi, je faisais partie de ceux qui pensent qu'il est interdit d'interdire. C'est-à-dire qu'en fait, nous, on a toujours ouvert le village à toutes les manifestations qui restaient dans un cadre avec des valeurs, bien évidemment, peut-être auxquelles on adhérait, mais pas que. Voilà, je pense que ce sont les spectateurs, enfin les personnes, oui, qui viennent et qui donnent une renommée à un festival, une renommée à une manifestation. La mairie, les élus n'ont pas à décréter ce qui est bien, ce qui n'est pas bien. Moi, je pense qu'il n'y a pas un clivage entre les gens d'ici qui seraient purement aficionados et voilà. Les taureaux, c'est pas que pour les gens d'ici. Le jazz, c'est pas que pour les gens d'ailleurs. Je pense que la mixité et la, Voilà, il faut tout aborder, tout.
4: Est-ce que la culture peut rassembler encore?
3: Ah ben j'espère. Enfin, je pense que c'est ce qui nous reste justement. Dans un monde où quand même les clivages sont importants, je me dis, mais s'il y a bien quelque chose qui réunit, c'est la culture, et de tous les pays, de toutes les... Voilà, et au contraire, la découverte de l'autre, enfin, c'est une ouverture sur le monde.
4: Qu'est-ce que vous avez envie de dire aux habitants, là, aux habitants de Vauvert qui ne se reconnaissent pas dans cette violence, finalement, qu'on voit sur les réseaux sociaux, etc.
3: Je pense qu'il faut laisser de côté les réseaux sociaux, je pense qu'il faut... Enfin, moi, je suis là, je le répète, hein, c'est vraiment pas au niveau de la... Parce que moi, je ne représente pas la mairie de Junas, et je n'ai... Mais je me dis, c'est au niveau de chaque individu. Je crois qu'il faut se dire, ben voilà, quelles sont les valeurs qui sont défendues, quels sont les programmes, voilà, est-ce qu'on est pour une union des peuples, est-ce qu'on est pour un clivage, enfin moi j'ai des valeurs toutes basiques, et après je dis chacun décide, voilà. Moi je ne suis pas là en tout cas pour jeter l'opprobre sur Vauvert, ils font ce qu'ils veulent, mais je me dis, ceux qui n'adhèrent pas à ces valeurs-là, eh bien je peux les comprendre puisque j'ai la même approche, voilà.
2: À noter que la municipalité actuelle n'a pas souhaité s'exprimer sur notre antenne.
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2: 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Allez, venez relever le défi.
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6: 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Une soirée résolument garage punk proposée par Paloma Anime. 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Vous retrouverez également le groupe The Spitters, fruit de l'amitié et d'une complicité créative entre Maxime et Richard et Dorian Lai Casale. Né en 2013 sur les bancs d'un collège toulonnais, le jeune binôme de musiciens s'essaie à de divers registres. 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Rendez-vous donc le vendredi 3 juillet à partir de 20h30. Pour assister à cette soirée This Is Not A Love Night avec les groupes Public House et The Spitters, ça vous coûtera 8€, ouverture des portes à 20h, programmation intégrale et informations complémentaires sont à retrouver sur paloma-nîmes.fr. 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
1: Il est 6h en temps universel. Merci d'écouter RFI.
2: Clotilde Dumais.
1: Et le journal international, c'est avec Gaëtan Plenet. Bonjour Gaëtan.
3: Bonjour Clotilde, bonjour à tous.
1: C'est une menace à laquelle l'armée israélienne n'était pas préparée.
3: Celle des drones explosifs envoyés par le Hezbollah, parfois difficilement détectables. On en parle dès le début de cette édition et puis on fera aussi un point sur l'éventualité d'un accord entre les États-Unis et l'Iran, même si rien n'est fait, rien n'est signé. Dans ce journal également, un drone attribué cette fois à la Russie qui s'écrase sur un immeuble d'habitation en Roumanie. L'épidémie d'Ebola en RDC, toujours pas de vaccin officiel contre la souche Bouni Bougio, même si la Russie justement dit qu'elle a possiblement développé un vaccin. L'Africa Sud ici reste prudente. L'actualité, c'est aussi le nouveau Premier ministre hongrois Péter Madiar en opération déblocage des fonds européens à Bruxelles. Et puis Aya Nakamura en opération, elle, marathon au Stade de France. 3 concerts, 3 soirs de suite, ça commence aujourd'hui.
1: C'est l'histoire d'un cessez-le-feu qui n'a rien cessé du tout.
3: En tout cas pas dans le sud du Liban, visé quasi quotidiennement par l'armée israélienne depuis cette trêve conclue le 17 avril dernier. Ce fut une fois de plus le cas hier. Des frappes aussi, et là c'est plus rare, près de Beyrouth, avec un appartement visé à Shweifat, en bordure de la banlieue sud de la capitale. Au moins 17 personnes sont mortes. De son côté, le Hezbollah libanais continue à viser les soldats israéliens et le nord de l'État hébreu avec des drones, des armes bon marché utilisées dans la guerre russo-ukrainienne et qui donnent pas mal de fil à retordre à Israël, Frédéric Misselin.
4: Des drones explosifs qui frappent des chars, des bulldozers, des soldats. L'armée israélienne n'était pas préparé à cette menace, considérée désormais comme prioritaire par l'état-major. Ces drones ne coûtent pas cher, certains modèles sont guidés par fibre optique et cela les rend difficilement détectables. Michael est militaire, ce réserviste témoigne de façon anonyme. Il explique, en restant délibérément flou, qu'il était déployé sur le front nord il y a 2 semaines et là-bas, les drones inquiètent.
5: Oui, c'est effectivement un grand danger, assez effrayant puisque l'armée n'a actuellement pas de réponse efficace et que des gens sont tués. La nuit dernière, une soldate a été tuée par un drone. Donc oui, ça fait peur. Mais c'est une question tactique et ponctuelle à laquelle l'armée doit répondre aujourd'hui. Plus généralement, cela nous dit que finalement, quand une armée se trouve sur le territoire d'un autre pays en permanence, elle devient une cible, elle devient vulnérable.
4: Pour l'instant, les Israéliens n'arrivent pas à stopper ces nouvelles techniques d'attaque du Hezbollah. En attendant, ils déploient des filets de mailles sur les véhicules et les postes militaires. Frédéric Misselin, Jérusalem, RFI.
3: Et dans le même temps, des responsables militaires israéliens et libanais doivent se rencontrer aujourd'hui à Washington, et ce avant une nouvelle session de négociations prévue mardi et mercredi prochain.
1: Les États-Unis et l'Iran, de leur côté, ont fait beaucoup de progrès, selon le vice-président américain.
3: J.D. Vance satisfait, mais prudent quand même. Un protocole d'accord aurait été établi, mais aucune validation pour l'instant. Alors ce texte prévoirait notamment une extension de 2 mois du cessez-le-feu en cours, mais les marchés restent prudents. Il faut dire que ce n'est pas la première fois qu'on leur évoque l'imminence d'un accord sans concrétisation jusqu'à présent. Selon le média américain Axios, ce protocole d'accord prévoirait un accès illimité au détroit d'Ormuz bloqué depuis le début du conflit par les forces iraniennes.
1: Oui, bloqué alors que c'est pourtant par là, on l'a dit à plusieurs reprises, que transite une partie du pétrole mondial.
3: Alors forcément, Clotilde, les prix grimpent, les automobilistes en souffrent, mais les gaziers et pétroliers américains aussi. Face à la flambée des tarifs de fret, les expéditions censées partir en direction de l'Asie, eh bien certaines ont dû être annulées, Agnieszka Kumor.
6: Au moins 2 cargaisons qui devaient être chargées le mois prochain dans des terminaux situés sur la côte américaine du golfe du Mexique ont été annulées selon les informations de l'agence Bloomberg, et d'autres annulations pourraient suivre. La guerre en Iran a poussé les acheteurs asiatiques de GPL, que l'on utilise notamment pour les véhicules, à se tourner vers les exportateurs américains. Mais la flambée des tarifs de transport a fait exploser les coûts. Les prix du fret entre les États-Unis et l'Asie sont à leur plus haut niveau depuis plus de 6 ans. Cela réduit la rentabilité des expéditions asiatiques. Ainsi, une cargaison qui transite par le canal de Panama doit désormais patienter bien plus longtemps qu'avant la guerre, ou payer des sommes astronomiques pour passer devant tout le monde. L'autre option, c'est la route du Cap de Bonne-Espérance, qui immobilise les navires plus longtemps, accentuant la saturation du trafic maritime, ce qui, une fois de plus, fait grimper les tarifs.
3: Et comme ceux du carburant, on le disait, même si certains s'en plaignent moins que d'autres, c'est le cas de Total Energy et de ses près de 5 milliards d'euros de bénéfices au premier trimestre. Face à cela, le débat s'agite à nouveau en France sur l'idée de taxer ce qu'on appelle les super profits. Alors, est-ce faisable, est-ce souhaitable? C'est ce que vous demanderez à notre grande invitée dans quelques minutes, Clotilde.
1: Oui, Alice Chiocchetti, économiste à l'Institut des politiques publiques. Rendez-vous vers 6h20, temps universel.
3: Et puisqu'on parle de Total Energy, sachez que c'est dans ce contexte que le groupe pétrolier français organise son assemblée générale. Ça commence aujourd'hui à La Défense, à le quartier d'affaires en périphérie de Paris, le tout dans des conditions de sécurité drastiques, alors que depuis quelques années, l'événement est émaillé d'incidents et de manifestations d'organisations écologistes, qui ont d'ailleurs prévu de se réunir à nouveau aujourd'hui pour dénoncer notamment ces projets d'extension dans les énergies fossiles, et ce malgré les alertes des experts sur leur rôle dans le réchauffement climatique. Le réchauffement climatique, une réalité concrète, comme le montre à nouveau le thermomètre depuis quelques jours en Europe de l'Ouest et notamment en France, confronté à une vague de chaleur très précoce, malgré une légère accalmie attendue aujourd'hui dans le nord-ouest du pays.
1: Il est 9h06 à Bucarest, la Roumanie, qui dénonce ce matin une grave et irresponsable escalade.
3: Quand l'OTAN dénonce l'inconséquence de Moscou, colère après la chute d'un drone attribué à la Russie sur un immeuble résidentiel cette nuit à Galati, côté roumain, non loin de la frontière avec l'Ukraine. Deux personnes ont été légèrement blessées. L'Ukraine, elle, assure que Moscou a aussi attaqué un cargo turc qui quittait le port d'Odessa en mer Noire.
1: La Russie, elle, l'affirme, elle a développé un vaccin permettant de lutter contre la souche Bundibugyo, responsable de l'épidémie d'Ebola qui frappe en ce moment même la République démocratique du Congo.
3: Il y a déjà plus de 1000 cas suspects et 246 décès probablement dus à cette souche d'Ebola contre laquelle il n'existe pour l'heure aucun vaccin officiellement reconnu. Mais Moscou dit donc désormais l'avoir développé, ce vaccin, et l'Africa CDC, l'agence sanitaire de l'Union africaine, va se pencher dessus. Patient Ligodi.
2: Le ministre russe de la Santé a envoyé un message personnel à Jean Kaseya, directeur général d'Africa CDC, pour l'informer que la Russie avait développé un vaccin susceptible de protéger contre Bundibugyo. Ce vaccin est développé par l'Institut de recherche Gamaleya à Moscou. Il s'agit d'un vaccin à vecteur viral, c'est-à-dire qu'il utilise un virus inoffensif modifié comme véhicule pour transporter dans l'organisme des informations qui déclenchent une réponse immunitaire. La plateforme combine deux vecteurs et chacun transporte une partie des informations nécessaires pour préparer le système immunitaire. Ce candidat vaccin a été développé à partir de l'épidémie d'Afrique de l'Ouest de 2014-2016. Il cible donc la souche Zaïre, pas spécifiquement Bundibugyo. Africa CDC a prévu des réunions les prochains jours avec l'Institut Gamaleya pour comprendre pourquoi les Russes pensent que ces vaccins pourraient avoir un impact sur la souche actuelle. Jean Kaseya reste cependant prudent. Il dit vouloir comprendre avant de parler de ce qui n'a pas encore été établi scientifiquement. Son engagement reste ferme, dit-il. D'ici à fin 2026, Africa CDC fera en sorte qu'il existe un vaccin et un traitement contre Bundibugyo.
3: Et si ce n'est pas encore donc officiellement le cas, notez quand même cette bonne nouvelle à Rwampara, en Ituri, dans l'est de la RDC. Une personne a quitté mercredi le centre de traitement d'Ebola. C'est la première guérison confirmée depuis le début de cette épidémie. Peter Madiar à Bruxelles aujourd'hui. Le nouveau Premier ministre hongrois part à la pêche aux fonds européens gelés sous son prédécesseur Viktor Orban. Lui veut un dégel forcément et il est plutôt confiant. Ce n'est pourtant pas encore fait, Florence Labruyère.
7: C'est une course contre la montre pour Peter Madiar. Sur les 17 milliards d'euros, 10 milliards viennent du fonds de relance, un fonds créé par l'Union européenne pour aider les économies des États membres après la pandémie. Mais pour en bénéficier, la Hongrie aurait dû réaliser des projets de développement avant le 31 août prochain. Or, le gouvernement Orban n'a pas profité de ce fonds de relance, car il a refusé de mener des réformes sur l'indépendance de la justice et la lutte contre la corruption. Après le 31 août, la somme est définitivement perdue. Mais Bruxelles a suggéré des solutions. Ainsi, la Hongrie avait déjà commencé à rénover son réseau électrique grâce aux fonds structurels. On peut changer l'étiquette du projet, a dit la Commission européenne, et le transférer dans l'enveloppe du fonds de relance. À Bruxelles, Peter Madiar va donc présenter un plan d'utilisation de ce fonds. Il va également présenter un projet de réforme pour restaurer l'état de droit, une condition sine qua non pour obtenir le versement de l'argent européen. Florence Labruyère, Budapest, RFI.
3: Une négociation politique sérieuse, ferme et responsable, c'est ce que la chef de l'opposition vénézuélienne, Maria Corina Machado, dit vouloir. Et cette négociation, ajoute-t-elle, elle est déterminée à la mener auprès de la présidente par intérim, Delcy Rodriguez. Le tout, dit encore la prix Nobel de la paix, pour rétablir la démocratie au Venezuela. Le Venezuela, grand absent de la réunion qui avait lieu hier à Santiago. Le Chili réunissait quatre de ses voisins latino-américains, l'Argentine, le Pérou, la Bolivie et l'Équateur. Ensemble, ils ont signé une feuille de route pour lutter contre le crime organisé transnational. Naila de Rouanet, le Chili, gouverné par l'extrême droite, veut se présenter en leader régional en matière de sécurité.
8: Le crime organisé transnational est l'une des principales menaces que nos pays doivent affronter aujourd'hui. C'est avec ces mots que le ministre...
9: Retour sur Radio Système, c'était les informations délivrées par notre partenaire Radio France Internationale. On continue nos programmes.

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1: Bonjour à toutes et à tous, votre bulletin météo de ce vendredi 29 mai. C'est une journée caniculaire qui nous attend avec une belle matinée ensoleillée et un thermomètre qui affiche déjà 20 degrés. Le vent, quant à lui, est plutôt calme, il souffle en rafale à 20 km/h. L'après-midi, ça restera une après-midi ensoleillée malgré quelques nuages du côté des températures. Le thermomètre va grimper pour atteindre 32 degrés avec un ressenti de 38 degrés sous l'influence du soleil. Le vent, quant à lui, va se renforcer pour souffler en rafale à 40 km/h. Aujourd'hui, vendredi 29 mai, c'est la Saint-Émar. C'est également la journée internationale des casques bleus.

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1: À Montarin, dans le Gard près d'Uzès, une fête pas tout à fait comme les autres attire chaque année curieux habitants et passionnés de culture locale. Son nom, la fête des pois chiches. Alors derrière cette appellation, un événement qui mêle création artistique, agriculture, convivialité et ancrage territorial. Mais d'où vient ce festival ? Élément de réponse avec Emma, organisatrice de cette fête.
2: Il est né en 2007-2008, quasi 19 ans, bientôt 20 là. C'est la réunion de plusieurs associations du village à un moment où il ne se passait pas grand-chose à Montarin, qui se sont réunies, qui ont décidé de faire d'abord une fête qui s'est appelée la fête des jardins. Et puis de là est née la fête du pois chiche.
1: Pourquoi le pois chiche ?
2: Eh bien parce que Montarin, ça veut dire montée arena, et le pois chiche pousse très bien. Voilà, dans le sable, c'est le petit monde de sable, Montarin. Donc il y a une grosse culture de pois chiches depuis très longtemps.
1: Aujourd'hui, la fête du pois chiche attire un public extérieur, soutient les producteurs locaux et contribue donc à la vitalité économique et culturelle du territoire. Pour les habitants, il est devenu un rendez-vous incontournable, un moment de fierté collective.
2: Eh bien, la philosophie, c'est qu'il faut qu'il y en ait pour tout le monde, pour tous les goûts, pour tous les âges, qu'on puisse partager, qu'on puisse vivre ensemble, qu'on puisse faire de ce moment un moment un peu unique, à part entière dans le monde dans lequel on vit aujourd'hui. Quoi.
1: Concerts, spectacles vivants, marchés de producteurs, ateliers participatifs, tout est pensé pour favoriser la rencontre entre artistes, habitants et monde agricole. Alors comment s'organise cette fête du pois chiche ? Réponse avec Annabelle, régisseuse générale.
3: Donc on est sur tout le village et on fait tourner 4 sites en même temps. Le site principal est celui des petits jardins. Donc c'est un endroit où il y a un grand jardin, le jardin du temple, et ensuite plein de petits jardins communaux dans lesquels vont se dérouler des ateliers pendant la journée, des petits concerts, des petites animations. Et ensuite on a un lieu qui s'appelle La Guinguette, où c'est un peu plus intime, où on accueillera notamment des groupes de rap et

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2: Pourquoi la beauté est essentielle pour l'être humain? Bonjour à toutes et à tous, aujourd'hui on va parler philo. Et nous allons parler d'un thème qui, je le pense, peut être réconfortant face au monde actuel. Nous allons parler de la beauté. Et oui, qui n'a pas ressenti de la joie, de l'enthousiasme en regardant un tableau, en écoutant de la musique, en admirant la nature du haut d'une montagne? Sans parler de ce que l'on peut trouver beau ou non, car c'est en effet subjectif, on peut s'intéresser à ce que la beauté nous fait ressentir. Quel est son impact dans nos vies? Tout d'abord, qu'est-ce que le beau? Eh bien, en philosophie, on peut dire qu'il y a deux grandes directions de la beauté. L'une prend la beauté au sens premier, c'est-à-dire de manière subjective. Une beauté qui est dans l'œil de celui qui regarde. C'est ce que nous dit Platon dans une vision antique, les proportions, l'harmonie d'un assemblage d'éléments. Pour Hégel, au contraire, la beauté se rapporterait plus à l'esprit. Pour lui, elle est spirituelle, intellectuelle. Il disait d'ailleurs que la beauté artistique est la beauté née de l'esprit et née à nouveau de lui. La beauté s'avérait être une sensation agréable dans la vie des êtres humains. Mais son rôle ne se limite pas à cela. Dans son œuvre « Critique de la faculté de juger », Kant relie la beauté à une émotion qui viendrait nous submerger. Ce sentiment de quelques instants viendrait mettre une pause dans le cours de la vie d'une personne. Pour Kant, cet instant est désintéressé. Nietzsche vient rajouter à cela que c'est une question vitale. La beauté nous fait nous sentir vivants, un moment qui permettrait l'évasion du quotidien. L'être humain est doté de sensibilité et d'une partie émotionnelle importante. La présence de la beauté dans l'œil de celui qui regarde peut renvoyer à une idée d'espoir. En effet, le beau évoque un sentiment positif qui incite à espérer. Celle-ci pousserait l'homme à vivre pleinement. Percevoir le beau, c'est croire, aspirer à un futur qui n'exclut pas la beauté. Alors, comme le disait Fyodor Dostoïevski, la beauté sauvera le monde. Prenons donc le temps de voir le beau.
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0: Bonjour, on est à la place de la Condamine à Vauvert. Juste une petite manifestation de LFI ici présent.
1: LFI et on espérait beaucoup de citoyens de Vauvert.
0: Beaucoup de citoyens, mais pas les partis politiques par contre.
1: Ben, c'est les partis politiques qui n'ont pas voulu se joindre à nous, mais ils étaient tout à fait libres de se joindre à nous.
0: Alors justement, pourquoi vous êtes là ?
1: Pourquoi je suis là ? Eh bien, je suis là pour protester contre la censure et pour la liberté d'expression artistique, parce que je pense que c'est quelque chose de très important pour le lien entre les gens dans la vie sociale de Vauvert.
0: Qu'est-ce qui s'est passé à Vauvert, très rapidement, même si ça a été suffisamment médiatisé ?
1: Oui, eh bien, il y a Sylvain Brineau, qui est un artiste plasticien, qui a vu son exposition annulée pour des raisons politiques, en fait, parce qu'il a mis sur sa page Facebook des opinions contraires à celles du maire.
0: Pourquoi la culture, pour vous, c'est important ?
1: Ben, la culture est importante parce qu'elle permet aux gens de réfléchir sur la société, de s'élever et puis, d'autre part, créer du lien social. On est vigilant parce qu'on a peur que ça aille plus loin. C'est la 23e édition du Festival de Jazz et c'est quelque chose qui faisait rayonner la ville vraiment dans toute la région.
0: Pourquoi la culture finalement est devenue fait politique aujourd'hui ?
1: Ben parce que je pense qu'il y a des gens qui essayent d'empêcher les gens de réfléchir pour mieux pouvoir gouverner selon leurs propres idées.
0: Pourquoi un artiste, ça réfléchit ?
1: Un artiste, ça réfléchit ? Ben oui, tout le temps. Un artiste, ben ça dépend de quel artiste, mais du reste, je crois que Sylvain Brineau dit que l'art est politique.
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1: La 21e édition du festival Arabesque se tiendra du 8 au 20 septembre 2026 à Montpellier. En 20 ans, Arabesque est devenu le plus grand rendez-vous culturel dédié au monde arabe en Europe. Chaque année, le festival fait éclore une scène musicale sincère, généreuse et plurielle, où chaque note raconte un fragment d'histoire. En 2026, le festival Arabesque investit donc la ville de Montpellier pour sa 21e édition du 8 au 20 septembre. Au programme concerts, contes, stand-up, expositions, conférences, projections, ateliers pour enfants et rencontres littéraires vont rythmer la ville. Les premiers noms sont déjà tombés et pour cette 21e édition du festival Arabesque, vous retrouverez Ino Casablanca, Anouar Brahem, Souad Massi, Omar Sosa et Lema, Amin Radi, Sami Fati et Trans Guana Express, et bien d'autres artistes qui viendront rythmer cette 21e édition du festival Arabesque qui se tiendra, je vous le rappelle, du 8 au 20 septembre à Montpellier.

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1: Retour sur Radio Système, c'était les informations délivrées par notre partenaire Radio France Internationale. On continue nos programmes.

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1: Bonjour à toutes et à tous, votre bulletin météo de ce vendredi 29 mai. C'est une journée caniculaire qui nous attend avec une belle matinée ensoleillée et un thermomètre qui affiche déjà 20 degrés. Le vent, quant à lui, est plutôt calme, il souffle en rafale à 20 km/h. L'après-midi, ça restera une après-midi ensoleillée malgré quelques nuages du côté des températures. Le thermomètre va grimper pour atteindre 32 degrés avec un ressenti de 38 degrés sous l'influence du soleil. Le vent, quant à lui, va se renforcer pour souffler en rafale à 40 km/h. Aujourd'hui, vendredi 29 mai, c'est la Saint-Émar. C'est également la journée internationale des casques bleus.

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2: Et aujourd'hui, nous irons du côté de Saint-Gilles et d'Aiguemortes avec deux offres d'emploi à pourvoir. Du côté de Saint-Gilles, tout d'abord, où l'on recherche un agent polyvalent en hôtellerie. Vos missions principales, assurer l'accueil et la réception des clients, répondre aux demandes et orienter les clients durant leur séjour, réaliser l'entretien des chambres, effectuer des petites opérations de maintenance, participer à la préparation des arrivées. C'est un contrat en intérim d'une durée de 1 mois, 35 heures par semaine, travail en horaire décalé, travail en journée. Profil souhaité, une expérience de 6 mois est exigée. Et pour poursuivre, nous irons du côté d'Aiguemortes où l'on recherche un vendeur en confiserie homme ou femme. Vos missions, ouverture et fermeture du magasin, accueil, conseil et encaissement client, vente et vente additionnelle, mise en rayon et réassort, entretien quotidien et bonne tenue du point de vente. C'est un contrat de travail saisonnier d'une durée de 2 mois, 35 heures par semaine, travail les week-ends et jours fériés. Profil souhaité, une expérience de 1 an est exigée.
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2: Bonjour à toutes et à tous. Aujourd'hui, on va parler environnement, on va parler art. Le spectacle de la nature est toujours beau. Aristote le disait déjà. Mais finalement, la nature n'est-elle pas un art à elle toute seule ? Alors, oui. Mais, dans certaines circonstances, elle va être mise en scène pour éclairer sur les dangers que les hommes peuvent lui infliger. L'art a pour but de faire passer des messages. Mais, loin d'être moralisateur, l'art n'est-il pas, par moments, une métaphorisation du monde réel ? Aujourd'hui, nous allons nous intéresser à un réalisateur-animateur et à un peintre que vous connaissez sans doute. Le mot « nature » ne vous fait-il pas penser à Gustave Courbet, à ses tableaux où la nature règne en maître ? Courbet ne voit pas la nature dans le sens lyrique, mais comme une solidarité entre l'homme et le sol. Un autre artiste peut être évoqué en parlant de ce thème. Il s'agit d'Hayao Miyazaki. Et aujourd'hui, nous allons parler de deux de ses œuvres. La première, Nausicaa de la vallée du vent. Pour faire court, sans dévoiler pour ceux qui ne l'auraient pas vu, l'histoire se passe dans le futur. La civilisation a été détruite par une guerre nucléaire. La forêt est devenue toxique et dangereuse. Les hommes et cette nature sont en dualité. Notre héroïne s'appelle Nausicaa et elle croit en la vie et souhaite que les hommes et la nature cohabitent. Elle va tout faire pour cela. Une autre œuvre que nous allons évoquer aujourd'hui, il s'agit de Princesse Mononoke. C'est un animé très intéressant qui exploite de multiples termes, mais l'un reste au cœur de l'intrigue. Ce sont les rapports très conflictuels entre l'humanité, la technologie et la forêt avec ses habitants. S'ajoute à cela une imagination visuelle débordante qui signe l'œuvre de son auteur. Des thématiques reviennent alors dans ces deux animés, comme la volonté de cohabitation, d'entente entre les hommes et la nature, de l'espoir qui ne meurt pas malgré que les conflits aient quand même beaucoup d'ampleur. Tout cela est visible à travers les images. En parlant d'images de visuels, ces deux artistes répondent plus ou moins sur la question « L'être humain est-il maître de la nature ?» Bachelard l'illustrait avec ces mots « Nous comprenons la nature en lui résistant. » Sur ce, je vous laisse en compagnie de Joe Hisashi, plus précisément de ses musiques, qu'il a majoritairement composées pour Hayao Miyazaki.

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2: À la suite du rassemblement citoyen du 20 mai pour la défense des artistes et de la culture à Vauvert, suite à la déprogrammation d'une exposition et à l'annulation de festival de jazz, cette manifestation qui se voulait ouverte a été boudée par une partie de la gauche locale, parti socialiste et communiste, estimant vouloir éviter les tensions et les récupérations politiques nationales. Cela se passait à Vauvert, donc sur la place de la Fission. Nous étions présents et nous avons interrogé un certain nombre de participants et notamment Martine, militante nîmoise.
3: Je suis là pour soutenir les camarades, pour soutenir les gens qui ne sont pas d'accord avec des interdictions, avec des censures. D'autant que là, il s'agit d'une censure qui me paraît totalement irrecevable dans la mesure où on a interdit une exposition photographique au prétexte non pas des images subversives ou des images qui ne pourraient pas être acceptées, mais au prétexte que le photographe, l'artiste est mélenchoniste. C'est complètement inintendable. Donc moi je pense que mêler culture et politique et interdire au nom d'une opinion politique des manifestations culturelles, ce n'est pas acceptable. Même si on n'a pas les mêmes valeurs. Mais la culture doit pouvoir justement être l'expression de toutes les valeurs. Voilà, tant qu'elles sont dans les clous, tant qu'elles ne sont pas interdites par la loi. Voilà.
2: Pourquoi c'est devenu aujourd'hui un enjeu politique ?
3: Ah ben, je pense que c'est un enjeu politique.
2: La culture.
3: La culture est devenue un enjeu politique. Comme dans beaucoup de cas au niveau politique, les politiques pensent qu'à travers la culture, ils peuvent être menacés dans leur idéologie. Et donc, ils interdisent ceux qui pouvaient les ennuyer, les embêter, qui pouvaient les freiner. Mais ça, c'est avoir peur, en fait. C'est avoir peur de l'opinion des gens.
2: Vous défendrez la culture jusqu'au bout.
3: Ah oui.
2: Vous êtes dans le milieu de la culture.
3: Ben, j'ai été professeur de lettres, voilà.
2: Dans l'éducation.
3: Et j'ai appris à mes élèves, justement, que l'expression, la libre expression, c'était un bien précieux.
2: À noter que la municipalité actuelle n'a pas souhaité s'exprimer sur notre antenne.
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2: Et si l'histoire de l'art s'apprenait avec les mains, de la réalisation de nénuphars en aquarelle à la manière de Monet, en passant par la réalisation d'une carrière de lumière des œuvres de Pablo Picasso, bienvenue à ces ateliers qui proposent aux enfants d'aborder l'art de manière ludique. Rendez-vous donc le mercredi 3 juin à la médiathèque Simone Veil de Vauvert. À partir de 15h, ces ateliers sont destinés aux enfants de 8 à 12 ans. L'entrée est gratuite sur inscription auprès de la direction de la culture et de l'événementiel de la ville de Vauvert au 04 66 73 17 30.

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1: La 21e édition du festival Arabesque se tiendra du 8 au 20 septembre 2026 à Montpellier. En 20 ans, Arabesque est devenu le plus grand rendez-vous culturel dédié au monde arabe en Europe. Chaque année, le festival fait éclore une scène musicale sincère, généreuse et plurielle, où chaque note raconte un fragment d'histoire. En 2026, le festival Arabesque investit donc la ville de Montpellier pour sa 21e édition du 8 au 20 septembre. Au programme concerts, contes, stand-up, expositions, conférences, projections, ateliers pour enfants et rencontres littéraires vont rythmer la ville. Les premiers noms sont déjà tombés et pour cette 21e édition du festival Arabesque, vous retrouverez Ino Casablanca, Anouar Brahem, Souad Massi, Omar Sosa et Lema, Amin Radi, Sami Fati et Trans Guana Express, et bien d'autres artistes qui viendront rythmer cette 21e édition du festival Arabesque qui se tiendra, je vous le rappelle, du 8 au 20 septembre à Montpellier.

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1: Il est 10h. Dans quelques secondes, on décroche sur notre partenaire Radio France Internationale pour 10 minutes d'information.

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Retour sur Radio Système, c'était les informations délivrées par notre partenaire Radio France Internationale. On continue nos programmes.

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1: Marion Mazoric, éditrice au Diable Vauvert. Bonjour Marion, donc vous êtes ici sur cette manifestation pour la culture, pour la défense de la culture. Ça représente quoi la culture pour les citoyens?
2: La culture, c'est ce qui définit l'humanité. Tout est culturel. Évidemment, c'est nos pratiques, c'est nos imaginaires. C'est ce qui relie les humains, c'est les histoires qu'ils se racontent. Donc la culture, d'abord, elle est diverse. Et ensuite, l'humanité sans culture n'existe pas. Et franchement, la vie ne peut pas être que le travail. Et d'ailleurs, le travail, c'est aussi une culture. Donc la culture, c'est fondamental.
1: Comment vous réagissez justement, par exemple, par rapport au festival de jazz, par rapport à ce qui s'est passé avec M. Brino? C'est de la censure, oui. Je sais que vous êtes à l'origine d'une manifestation, c'est de la censure culturelle, on peut appeler ça comme ça
2: ou... D'une pétition, oui, c'est effectivement un acte de censure. Quand on interdit une œuvre à cause des opinions de son auteur, et quand on interdit une œuvre en général, c'est pour des raisons politiques, c'est absolument de la censure. Les raisons budgétaires, bien évidemment, sont secondaires, parce que ça ne coûtait rien du tout. Et quant au jazz, alors le jazz, qu'est-ce que c'est dommage, quoi. Parce que justement, à Vauvert, si on ne crée pas ce genre de structure, qui d'ailleurs, tous ces apports culturels vivent à travers des associations, ça c'est très important, dans une ville comme Vauvert, c'est pas la mairie ou c'est pas l'institution publique qui travaille à la culture, c'est des passionnés. C'est des gens qui créent des associations pour promouvoir, nous, des lectures, d'autres du jazz, etc. Donc ça correspond déjà à un désir de la population. Et ensuite, c'est la manière de nous ouvrir. Si on ne fait pas venir le jazz à Vauvert, on n'a pas de jazz. Hein. Ou alors, il faut imaginer que seuls les gens qui ont les moyens de se déplacer ont droit à une culture
1: exigeante. Pourquoi, selon vous, la culture est devenue finalement un enjeu politique aujourd'hui?
2: Parce que la culture, c'est ce qui nous agrandit l'âme, c'est ce qui nous permet d'aller vers l'autre. La culture, c'est un facteur, un ferment de paix, de joie, de fête, de vivre ensemble. Et on voit bien qu'aujourd'hui, la politique, elle procède par affrontement, par domination. On voit bien, par exemple, que M. Bolloré, qui est en train de racheter à la fois les médias, mais aussi les structures d'édition, les maisons d'édition et les groupes, c'est pas pour faire de la culture, ça on faisait très bien sans lui, c'est pour peser idéologiquement. Donc la culture est un enjeu idéologique. C'est pour ça qu'elle est menacée, qu'elle est instrumentalisée par les politiques, comme elle ne l'était pas il y a 30 ans. Ça a toujours été une tentative, mais là c'est très important ce qui se joue, à la fois dans la propriété de la production culturelle, qui est menacée par des gens qui achètent les groupes, etc., par la concentration et les rachats, et puis sur le terrain, par des actes de censure dans les mairies, en particulier l'Assemblée nationale, mais pas que, où on censure des œuvres, sur des opinions politiques, et ça, c'est pas possible.
1: Est-ce que la culture peut encore être un endroit qui rassemble, finalement?
2: On le voit tous les jours, ne serait-ce que justement la Bouvines. Parlons de la culture camarguaise, c'est une culture extrêmement rassembleuse. Autour des taureaux, aussi bien regardez les enfants qui arrivent à l'école de parents lyonnais, ils commencent à jouer aux taureaux dans la cour de l'école, c'est extrêmement ludique, c'est beau, c'est public. Donc on sait qu'on peut rassembler autour de nos cultures. Mais là, si on veut rassembler tout le monde, il faut de la culture pour tous. La culture pour tous, c'est effectivement d'abord inviter les gens, faire gratuit pour les enfants, faire gratuit pour les jeunes et pour les pauvres, pour les chômeurs. C'est avoir des politiques très dynamiques pour ceux qui en sont écartés. C'est par exemple profiter, vous savez, on a une maison d'édition, là, un centre de ressources, des livres. Eh bien moi, on peut aller utiliser ces livres, les offrir, les distribuer, faire des actions dans les cités, dans les endroits de Vauvert.
1: Est-ce que vous avez envie de répondre aux habitants de Vauvert? C'est un peu tendu sur les réseaux, etc., qui eux en ont marre finalement de ces affrontements. Bon, c'est nouveau quand même les affrontements ici à Vauvert, mais qui paniquent un peu, qui en ont marre, on le voit sur les réseaux. Qu'est-ce que vous avez envie de dire à cette frange de la population qui finalement n'a pas envie de faire de politique?
2: Je ne sais pas, moi j'ai vu sur les réseaux des discussions très politiques, justement, des gens qui sont pour la censure, qui disent Ah bah Bolloré, il est chez lui, il fait ce qu'il veut, il vire Olivier Nora, il change une maison d'édition, il a le droit parce qu'il est patron. Ben, ou Monsieur Maisonnet, il est élu, donc il a le droit de ne pas faire venir un artiste qui a dit du mal de lui. Ben, écoutez, non, moi je dis que non, ça c'est une culture.
1: La loi l'interdit.
2: Il faut retrouver une culture de la tolérance. C'est-à-dire que non, c'est pas parce qu'on est patron qu'on a le droit de faire ce qu'on veut de ses employés, de ses auteurs, de ses ouvriers. D'ailleurs, la preuve, la sécurité sociale, on l'aurait pas si on avait laissé le pouvoir au patron. C'est justement parce qu'il y a eu des syndicats, des travailleurs qui se sont organisés, aussi bien dans la culture d'ailleurs, qu'on a maintenant des intermittents du spectacle et des artistes qui peuvent créer, parce qu'ils ont un statut qui est d'ailleurs très précaire et très difficile, mais qui leur permet quand même de... Et donc sinon, on n'aurait pas d'artistes de la culture et on n'aurait pas de culture. Idem, donc... En fait, ce qu'il faut, c'est répondre à ces gens. Mais non, c'est une erreur. On peut avoir des idées et ne pas interdire l'idée de l'autre. Au contraire, d'ailleurs, nos idées se renforcent de la discussion avec les idées des gens qui ne sont pas d'accord. On ne peut pas rentrer dans la culture de l'intolérance et dans la culture de la censure, parce qu'aujourd'hui, elle agit sur quelqu'un que vous n'aimez pas, mais demain, c'est votre... C'est votre enfant, c'est votre sœur, c'est votre mère. Il faut lire Matin Brun de Frank Pavlov pour comprendre comment procède la culture de l'intolérance et la refuser. Et puis ce que je leur dis aussi aux Vauverdois, parce que je vois des choses, effectivement, des gens qui honnêtement disent bah, « après tout, on est d'accord avec ce maire, d'ailleurs on l'a élu majoritairement, donc respectez la majorité ». Je dis « mais la majorité, c'est pas de représenter que la partie des gens que vous avez élus, c'est de représenter toute une population une fois qu'on est maire ». Et puis je leur dis également que, à mon avis, bon, peut-être qu'ils font quelques idées sur le Rassemblement national, je crois pas qu'il ait changé en 30 ans, ça c'est son grand argument. Mais je vois bien qu'on ne les convainc pas en leur disant ça, pas tous. Hein, le Rassemblement national n'est pas devenu un parti fondé par des antisémites, fascistes, racistes, et puis maintenant un parti de droite tout à fait tolérant, ce n'est pas vrai. Mais je comprends qu'on le... Je leur dis une dernière chose, c'est que je ne suis pas d'accord avec ceux qui méprisent les électeurs du RN. Je ne suis pas de ceux qui les insultent. Je ne suis pas de ceux qui pensent que c'est fasciste. Je suis d'ailleurs... Et je pense que de ce point de vue-là, il faut qu'on apprenne cette culture de la tolérance ou qu'on se la réapprenne de tous côtés, y compris à gauche et à l'extrême gauche. Donc il faut abandonner aussi complètement le mépris de classe à l'endroit de ces gens-là.
1: Autre chose à rajouter, Marion Mazori, pour finir? Le rassemblement vient de se terminer, une réaction.
2: Bon, c'est un petit rassemblement, mais qui avait beaucoup de
1: cœur. Il n'y avait pas toutes les gauches.
2: Oui, il n'y avait pas toutes les gauches, et c'est bien dommage. Je pense que là aussi, dans le rassemblement des gauches, la culture de la tolérance, elle est centrale. La culture de la tolérance, en ce moment, je pense que c'est le premier enjeu politique en France. Tolérer l'autre. Vous savez, des trucs de base, hein, aimer son prochain. Tolérer l'autre, qui n'a pas la même couleur de peau, qui n'a pas la même histoire culturelle, qui est plus pauvre que vous, ou qui est un peu moins pauvre. Enfin, tolérer l'autre pour ce qu'il est. Parce qu'on ne fera pas société en se mettant sur la gueule et en s'insultant. Hein. Et de ce point de vue-là... Je ne fais pas partie non plus des gens qui insultent les autres sur les réseaux sociaux, quelle que soit leur opinion. Merci.
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1: À Montarin, dans le Gard près d'Uzès, une fête pas tout à fait comme les autres attire chaque année curieux habitants et passionnés de culture locale. Son nom, la fête des pois chiches. Alors derrière cette appellation, un événement qui mêle création artistique, agriculture, convivialité et ancrage territorial. Mais d'où vient ce festival ? Élément de réponse avec Emma, organisatrice de cette fête.
2: Il est né en 2007-2008, quasi 19 ans, bientôt 20 là. C'est la réunion de plusieurs associations du village à un moment où il ne se passait pas grand-chose à Montaran, qui se sont réunies, qui ont décidé de faire d'abord une fête qui s'est appelée la fête des jardins. Et puis de là est née la fête du pois chiche.
1: Pourquoi le pois chiche ?
2: Eh bien parce que Montaran, ça veut dire Monte Arena, et le pois chiche pousse très bien. Voilà, dans le sable, c'est le petit monde de sable, Montaran. Donc il y a eu une grosse culture de pois chiches depuis très longtemps.
1: Aujourd'hui, la fête du pois chiche attire un public extérieur, soutient les producteurs locaux et contribue donc à la vitalité économique et culturelle du territoire. Pour les habitants, il est devenu un rendez-vous incontournable, un moment de fierté collective.
2: Eh bien, la philosophie, c'est qu'il faut qu'il y en ait pour tout le monde, pour tous les goûts, pour tous les âges, qu'on puisse partager, qu'on puisse vivre ensemble, qu'on puisse faire de ce moment un moment un peu unique, à part entière dans le monde dans lequel on vit aujourd'hui. Quoi.
1: Concerts, spectacles vivants, marchés de producteurs, ateliers participatifs, tout est pensé pour favoriser la rencontre entre artistes, habitants et monde agricole. Alors comment s'organise cette fête du pois chiche ? Réponse avec Annabelle, régisseuse générale.
3: Donc on est sur tout le village et on fait tourner 4 sites en même temps. Le site principal est celui des petits jardins. Donc c'est un endroit où il y a un grand jardin, le jardin du temple, et ensuite plein de petits jardins communaux dans lesquels vont se dérouler des ateliers pendant la journée, des petits concerts, des petites animations. Et ensuite on a un lieu qui s'appelle La Guinguette, où c'est un peu plus intime, où on accueillera notamment des groupes de rap. Et la Place to Chiche, un endroit où on peut voir des food trucks, manger en famille avec les amis et participer au blind test et au karaoké de Mercure Rétrograde. Et ensuite, une nouveauté, le Puy Vendin, qui sera un peu sous forme de bodega.
1: Alors si vous n'avez rien prévu, rendez-vous au Pois Chiche à Montarin dans le Gard les 29, 30 et 31 mai pour 3 jours de culture, de rencontres et de convivialité. 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
2: À la suite du rassemblement citoyen du 20 mai pour la défense des artistes et de la culture à Vauvert, suite à la déprogrammation d'une exposition et à l'annulation de festival de jazz, cette manifestation qui se voulait ouverte a été boudée par une partie de la gauche locale, parti socialiste et communiste, estimant vouloir éviter les tensions et les récupérations politiques nationales. Cela se passait à Vauvert, donc sur la place de la Fission. Nous étions présents et nous avons interrogé un certain nombre de participants. Parmi eux, Raphaël Arnaud, député de la France Insoumise, député du Vaucluse de la France Insoumise, qui avait fait spécialement le déplacement jusqu'à Vauvert.
3: Là aujourd'hui, c'est un type de mobilisation comme un autre, c'est une manifestation, un rassemblement qui permet de visibiliser des luttes en cours. Voilà, c'est intéressant, mais évidemment qu'il y a plein de façons de résister face aux offensives de l'extrême droite, que ce soit à travers du travail associatif ou même par exemple à travers du sportif. Moi, dans mon département, dans le Vaucluse, j'ai des associations sportives qui viennent me voir pour m'expliquer comment est-ce qu'ils luttent contre l'extrême droite à travers un club de foot, à travers un club de hand, à travers un club de volley. Donc ça dépasse bien évidemment, loin de là, les rassemblements seulement officiellement dit politique.
2: Pourquoi c'est à tous les étages. Pourquoi la culture, justement, c'est un enjeu politique aujourd'hui?
3: C'est un enjeu politique parce qu'elle est attaquée de partout. Un des premiers enjeux de l'extrême droite, c'est justement s'attaquer au cœur de ce qui fait questionner la société, de ce qui l'interroge, de ce qui la fait vivre aussi. Ils veulent ce qu'ils appellent culture, en réalité, c'est un roman national qui cherche à imposer aux gens, et non plus une culture vivante. Et à chaque fois qu'il y a des événements de culture vivante, ça vient de fait contrecarrer l'extrême droite. Donc voilà pourquoi est-ce qu'ils veulent s'en attaquer. Monsieur Bolloré est particulièrement fort en la matière.
2: Pour vous, une mairie, quel est l'enjeu politique qu'elle doit donner à sa culture, à la culture, et quel est le rôle justement d'un maire dans la diffusion de la culture?
3: Je pense que ça doit être une des priorités aujourd'hui. Dans les années 80, quasiment l'ensemble des programmes politiques de gauche, il y avait la culture en premier lieu, sur les élections locales, et pas que d'ailleurs, il y avait la culture en premier lieu. Parce que la culture, c'est ce qui fait le ciment d'une société. C'est ce qui fait que les gens se parlent, c'est ce qui fait que les gens se rencontrent, c'est ce qui fait que les gens échangent et puissent, si possible, décider un peu de leur avenir. Lorsqu'on réduit la culture à quelque chose ou de fantasmer, comme le veut l'extrême droite, et qu'on tente d'aplatir, il reste plus grand-chose de la démocratie d'une société saine.
2: Est-ce qu'aujourd'hui, la culture rassemble?
3: Oui, je pense qu'elle rassemble. Oui, elle rassemble encore aujourd'hui. Il y a encore des milliers d'événements dans la jeunesse, mais pas que. Évidemment, il y a plein de choses assez incroyables qui se passent dans le monde culturel. Reste à noter que, effectivement, ces gouvernements successifs ont cherché à découper la culture de plus en plus. Et là, on est carrément avec l'extrême droite de plus en plus, avec de la censure officielle. Monsieur Bolloré, je pense, a un exemple concret lorsqu'il appelle notamment à censurer des artistes parce qu'ils ont osé prendre position contre ce milliardaire d'extrême droite.
2: Qu'est-ce que vous avez envie de dire à la population ici à Vauvert? Qui finalement se retrouvent pas dans cette lutte. C'est assez violent hein, sur les réseaux chez nous. Et qu'est-ce que vous avez envie de leur dire de ces gens? Ils disent ras-le-bol de ces manifs, ras-le-bol de ces affrontements. Qu'est-ce que vous leur direz?
3: Moi, je dirais aux habitants de Vauvert, aux habitants et aux habitants de Vauvert, ne vous résignez pas. C'est notre pire ennemi, c'est la résignation. C'est l'idée que les milliardaires vont nous imposer notre calendrier politique, social, etc., jusqu'à n'en plus finir. Non, il y a d'autres alternatives. L'extrême droite est une courroie de transmission de ces milliardaires. Donc moi, ce que je dis, ne vous résignez pas. Il y a de la solidarité partout, il y a de l'espoir partout, et faites confiance en notre jeunesse surtout. Je sais que c'est des communes aussi où il y a un peu plus de personnes âgées que dans d'autres communes. Faites confiance en notre jeunesse. On est pleinement conscient des enjeux et on est pleinement apte à demain offrir de belles opportunités pour l'ensemble du pays.
2: À noter que la municipalité actuelle n'a pas souhaité s'exprimer sur notre antenne.
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2: Un projet porté par des jeunes motivés pour des jeunes. 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C'est dimanche 14 juin au magnifique château d'Espéran à Saint-Gilles. Au programme, défis sportifs, animations, rencontres et convivialité. Une journée ouverte aux jeunes de 12 à 18 ans et au public. Buvette et snacking sur place pour profiter pleinement de l'événement. Un projet qui valorise le sport, la mixité, le patrimoine et la rencontre entre jeunes de différents horizons. Les inscriptions sont déjà ouvertes. Vous pouvez contacter Lucie au 06 65 46 05 86, 06 65 46 05 86 ou par mail lgaudet@samuelvincent.fr. Les Olympiades 2026, c'est au château d'Espéran. C'est dimanche 14 juin 2026. Allez, venez relever le défi.

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2: Superbe soirée en perspective le dimanche 7 juin du côté du parc de l'Hespérion à Vauvert avec le concert Candlelight sur un répertoire de musique de film proposé par le chef d'orchestre Franck Foncoubert. Manifestation organisée dans le cadre des rendez-vous au jardin en partenariat avec l'école de musique intercommunale de Petite Camargue. L'entrée est libre et gratuite. Rendez-vous donc le dimanche 7 juin à partir de 21h30 du côté du parc de l'Hespérion à Vauvert pour ce concert Candlelight sur un répertoire de musique de film dirigé par Franck Foncoubert.

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2: À la suite du rassemblement citoyen du 20 mai pour la défense des artistes et de la culture à Vauvert, suite à la déprogrammation d'une exposition et à l'annulation de festival de jazz, cette manifestation qui se voulait ouverte a été boudée par une partie de la gauche locale, parti socialiste et communiste, estimant vouloir éviter les tensions et les récupérations politiques nationales. Cela se passait à Vauvert, donc sur la place de la Fission. Nous étions présents et nous avons interrogé un certain nombre de participants. Parmi eux, Raphaël Arnaud, député de la France Insoumise, député du Vaucluse de la France Insoumise, qui avait fait spécialement le déplacement jusqu'à Vauvert.
3: Là aujourd'hui, c'est un type de mobilisation comme un autre, c'est une manifestation, un rassemblement qui permet de visibiliser des luttes en cours. Voilà, c'est intéressant, mais évidemment qu'il y a plein de façons de résister face aux offensives de l'extrême droite, que ce soit à travers du travail associatif ou même par exemple à travers du sportif. Moi, dans mon département, dans le Vaucluse, j'ai des associations sportives qui viennent me voir pour m'expliquer comment est-ce qu'ils luttent contre l'extrême droite à travers un club de foot, à travers un club de hand, à travers un club de volley. Donc ça dépasse bien évidemment, loin de là, les rassemblements seulement officiellement dit politique.
2: Pourquoi c'est à tous les étages. Pourquoi la culture, justement, c'est un enjeu politique aujourd'hui?
3: C'est un enjeu politique parce qu'elle est attaquée de partout. Un des premiers enjeux de l'extrême droite, c'est justement s'attaquer au cœur de ce qui fait questionner la société, de ce qui l'interroge, de ce qui la fait vivre aussi. Ils veulent ce qu'ils appellent culture, en réalité, c'est un roman national qui cherche à imposer aux gens et non plus une culture vivante. Et à chaque fois qu'il y a des événements de culture vivante, ça vient de fait contrecarrer l'extrême droite. Donc voilà pourquoi est-ce qu'ils veulent s'en attaquer. Monsieur Bolloré est particulièrement fort en la matière.
2: Pour vous, une mairie, quel est l'enjeu politique qu'elle doit donner à sa culture, à la culture, et quel est le rôle justement d'un maire dans la diffusion de la culture?
3: Je pense que ça doit être une des priorités aujourd'hui. Dans les années 80, quasiment l'ensemble des programmes politiques de gauche, il y avait la culture en premier lieu, sur les élections locales, et pas que d'ailleurs, il y avait la culture en premier lieu. Parce que la culture, c'est ce qui fait le ciment d'une société. C'est ce qui fait que les gens se parlent, c'est ce qui fait que les gens se rencontrent, c'est ce qui fait que les gens échangent et puissent, si possible, décider un peu de leur avenir. Lorsqu'on réduit la culture à quelque chose ou de fantasmer, comme le veut l'extrême droite, et qu'on tente d'aplatir, il reste plus grand-chose de la démocratie d'une société saine.
2: Est-ce qu'aujourd'hui, la culture rassemble ?
3: Oui, je pense qu'elle rassemble. Oui, elle rassemble encore aujourd'hui. Il y a encore des milliers d'événements dans la jeunesse, mais pas que. Évidemment, il y a plein de choses assez incroyables qui se passent dans le monde culturel. Reste à noter que, effectivement, ces gouvernements successifs ont cherché à découper la culture de plus en plus. Et là, on est carrément avec l'extrême droite de plus en plus, avec de la censure officielle. Monsieur Bolloré, je pense, a un exemple concret lorsqu'il appelle notamment à censurer des artistes parce qu'ils ont osé prendre position contre ce milliardaire d'extrême droite.
2: Qu'est-ce que vous avez envie de dire à la population ici à Vauvert? Qui finalement ne se retrouvent pas dans cette lutte. C'est assez violent hein, sur les réseaux chez nous. Et qu'est-ce que vous avez envie de leur dire de ces gens? Ils disent ras-le-bol de ces manifs, ras-le-bol de ces affrontements. Qu'est-ce que vous leur direz?
3: Moi, je dirais aux habitants de Vauvert, aux habitants et aux habitants de Vauvert, ne vous résignez pas. C'est notre pire ennemi, c'est la résignation. C'est l'idée que les milliardaires vont nous imposer notre calendrier politique, social, etc., jusqu'à n'en plus finir. Non, il y a d'autres alternatives. L'extrême droite est une courroie de transmission de ces milliardaires. Donc moi, ce que je dis, ne vous résignez pas. Il y a de la solidarité partout, il y a de l'espoir partout, et faites confiance en notre jeunesse surtout. Je sais que c'est des communes aussi où il y a un peu plus de personnes âgées que dans d'autres communes. Faites confiance en notre jeunesse. On est pleinement conscient des enjeux et on est pleinement apte à demain offrir de belles opportunités pour l'ensemble du pays.
2: À noter que la municipalité actuelle n'a pas souhaité s'exprimer sur notre antenne.
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0: Il est midi ici à Paris, 13h à Bucarest. Bonjour à tous.
1: Karine Bellichat.
0: À la une, c'est l'événement le plus grave depuis le début de l'invasion russe de l'Ukraine en 2022, dit Bucarest, après la chute d'un drone sur son territoire contre un bâtiment résidentiel. L'OTAN dénonce un acte irresponsable de Moscou. Des drones aussi utilisés au Liban par le Hezbollah, et l'armée israélienne n'était pas préparée pour y faire face, nous dira Frédéric Misselin de Jérusalem. Et puis sur le front d'Ebola, même si aucun traitement spécifique ni vaccin n'existe pour le moment pour ce variant Bundibugyo, des essais cliniques jugés prometteurs par l'OMS sont testés. Patient Ligaudy nous en dira plus. Le Conseil suprême de défense s'est réuni autour du président roumain ce matin. Une réunion convoquée après la chute d'un drone dans ce pays membre de l'OTAN. Ce n'est pas une première, mais cette fois-ci, c'est un immeuble d'habitation qui a été touché, faisant 2 blessés dans la ville de Galats, une ville de 250 000 habitants située à la frontière avec l'Ukraine. Lors d'une attaque de la Russie menée à l'ouest de l'Ukraine, l'appareil s'est détaché avant de foncer sur la ville roumaine, situé à une quinzaine de kilomètres de la frontière. À Bucarest, Guillaume Bernès.
2: Sur les réseaux sociaux, les images tournent en boucle. Un bruit de bourdon, puis cette explosion. L'engin, d'origine russe, selon les autorités roumaines, a pénétré le territoire depuis l'Ukraine voisine avant d'exploser sur le toit d'un immeuble de Galats. L'impact a provoqué un incendie dans un appartement. Ses 2 occupants ont subi des écorchures. Les 70 habitants de l'immeuble ont été évacués. Le ministre de la Défense roumaine tente déjà de calmer le jeu. Nous ne sommes pas confrontés à une attaque contre la Roumanie, mais aux conséquences d'un conflit à proximité de notre frontière, a déclaré un représentant. Reste qu'avec cette attaque, la Russie franchit une étape. C'est la première fois depuis le début de la guerre en Ukraine qu'un drone fait des blessés dans le pays membre de l'OTAN. Le président Nikous Ordan a convoqué un conseil de défense afin de prendre des mesures proportionnées à l'égard de la Russie. Fin de citation. Le mois dernier, un drone avait déjà endommagé un poteau électrique et l'annexe d'une maison, provoquant les premiers dégâts sur une habitation. La Roumanie a enregistré près d'une trentaine d'incursions de drones russes dans son espace aérien en 3 ans. Guillaume Bernès, Bucarest, RFI.
0: Et la Roumanie demande à ses partenaires de l'OTAN des mesures pour accélérer le transfert de capacités anti-drones vers la Roumanie. Pour faire face à ces incursions, 2 avions de chasse F-16 ont été dépêchés. Des drones aussi utilisés au Proche-Orient. Ces armes bon marché sont adoptées par le Hezbollah dans sa guerre contre Israël. À Jérusalem, les explications de Frédéric Misselin.
3: Des drones explosifs qui frappent des chars, des bulldozers, des soldats. L'armée israélienne n'était pas préparée à cette menace, considérée désormais comme prioritaire par l'état-major. Ces drones ne coûtent pas cher. Certains modèles sont guidés par fibre optique et cela les rend difficilement détectables. Michael et militaire, ce réserviste témoigne de façon anonyme. Il explique, en restant délibérément flou, qu'il était déployé sur le front nord il y a 2 semaines et là-bas, les drones inquiètent.
4: Oui, c'est effectivement un grand danger, assez effrayant puisque l'armée n'a actuellement pas de réponse efficace et que des gens sont tués. La nuit dernière, une soldate a été tuée par un drone. Donc oui, ça fait peur. Mais c'est une question tactique et ponctuelle à laquelle l'armée doit répondre aujourd'hui. Plus généralement, cela nous dit que finalement, quand une armée se trouve sur le territoire d'un autre pays en permanence, elle devient une cible, elle devient vulnérable.
3: Pour l'instant, les Israéliens n'arrivent pas à stopper ces nouvelles techniques d'attaque du Hezbollah. En attendant, ils déploient des filets de mailles sur les véhicules et les postes militaires. Frédéric Misselin, Jérusalem, RFI.
0: Et le mouvement chiite continue ses attaques contre les soldats israéliens au Liban et contre le nord de l'État hébreu. Israël poursuit ses opérations militaires contre le Hezbollah, mais la violation permanente du cessez-le-feu n'empêche pas des représentants militaires libanais et israéliens de se retrouver aujourd'hui une nouvelle fois à Washington, une rencontre au Pentagone sur les questions sécuritaires avant une nouvelle session de pourparlers direct en début de semaine prochaine, toujours dans la capitale américaine. Pendant ce temps-là, y a-t-il une percée avancée dans les négociations de paix au Moyen-Orient. À en croire les Américains, de grands progrès ont été effectués. Un accord cadre serait établi entre Téhéran et Washington et il doit désormais être validé par Donald Trump. Le texte prévoirait une extension du cessez-le-feu sur 2 mois, l'engagement de la République islamique de ne pas chercher à obtenir la bombe atomique en remettant à plus tard les négociations sur le nucléaire. Mais les Iraniens appuient sur la pédale de frein et affirment que le document n'est pas encore finalisé. Le chef de l'OMS est à Kinshasa depuis hier soir et il se veut rassurant malgré la propagation de la maladie en RDC. Reconnaissant que la situation est complexe, il affirme qu'Ebola peut être stoppé. Tedros Adhanom Ghebreyesus doit se rendre dans la province de l'Ituri aujourd'hui, épicentre de l'épidémie qui a déjà tué 246 personnes sur plus de 1000 cas suspects enregistrés. L'Organisation mondiale de la santé qui a publié hier, ses premières recommandations sur les vaccins et les traitements expérimentaux contre Ebola. Patient Ligaudy, bonjour.
1: Bonjour Karine.
0: Aucun vaccin ni traitement n'est aujourd'hui homologué contre cette souche rare du virus, mais quelques candidats ont été jugés suffisamment prometteurs pour être évalués dans des essais cliniques.
1: Et oui, première priorité, soigner les malades. 3 candidats thérapeutiques ont été retenus jusqu'ici. Parmi ces 3 candidats, il y a 2 anticorps monoclonaux, c'est-à-dire ce qu'on peut considérer comme des super anticorps développés en laboratoire et injectés aux patients. Et il y a l'antiviral remdesivir. Une combinaison associant un anticorps monoclonal et les remdesivir doit également être évaluée. Et deuxième priorité, protéger les personnes exposées au virus. Pour les contacts des cas confirmés ou probables, les experts recommandent d'évaluer obeldesivir. C'est un antiviral administré par voie orale. Ici, l'objectif est de déterminer si ce médicament peut empêcher le développement de la maladie après une exposition au virus.
0: Reste la question des vaccins, patients.
1: Et oui, Karine, le candidat jugé le plus prometteur est le RVSV Budibungio. Selon les experts, il faudra encore 7 à 9 mois avant qu'il puisse être évalué dans un essai clinique. Et le deuxième candidat vaccin est développé par l'Université d'Oxford. Il pourrait être disponible pour une évaluation dans un délai de 2 à 3 mois. Une absence remarquée dans ces recommandations, celle du candidat vaccin annoncé récemment par la Russie. Africa CDC a indiqué avoir été informé par le ministre russe de la Santé qu'un vaccin développé par l'Institut Gamaléa basé à Moscou pourrait offrir une protection contre les virus Budibugyo. Et Karine, des réunions sont donc prévues dans les prochains jours, justement avec l'Institut Gamaléa à ce propos.
0: Patient Ligaudy. Peter Madiar est à Bruxelles, bien déterminé à récupérer les milliards d'euros des fonds européens. Ils sont toujours gelés par ses partenaires de l'Union en raison de la politique illibérale eurosceptique de son prédécesseur Viktor Orban. Mais la Commission de Bruxelles tempère les ardeurs du nouveau dirigeant hongrois. Les négociations pour débloquer cet argent viennent à peine de commencer, prévient l'exécutif européen. Total tient son Assemblée Générale annuelle à Paris. Le géant pétrolier français présentera à ses actionnaires ses résultats, notamment ceux très bons depuis le début de la crise au Moyen-Orient. L'entreprise a ainsi généré près de 6 milliards de dollars de bénéfices au premier trimestre, mais Total reste sous le feu des critiques, notamment en France, où la société est accusée d'abuser de sa position et d'obtenir de fortes marges grâce à ses activités de trading, Aurélien Devernois.
5: C'est la réponse systématique de Total aux critiques pointant du doigt le fait que l'entreprise paie très peu d'impôts sur les sociétés en France, voire même parfois pas du tout. Total contribue dans les pays où elle produit son pétrole et son gaz. Sauf qu'une part non négligeable de ses profits viennent de Suisse ou de Singapour, pas vraiment connus pour leurs champs pétroliers. Total y a installé des filiales spécialisées dans le trading, c'est-à-dire la spéculation sur les stocks d'hydrocarbures. En misant sur la crise dans le détroit d'Ormuz, TOTSA à Genève a ainsi encaissé 1 milliard de dollars de bénéfices. Oui, admet le patron de Total, Patrick Pouyanné, dans une interview au Figaro, mais dans le trading, on ne gagne pas à tous les coups et cela ne représente que 10% des résultats de l'entreprise, sans toutefois préciser leur part dans les bénéfices. Or, celle-ci oscillerait entre 40 et 80% ces dernières années, selon une enquête de l'Observatoire des multinationales, le tout avec un niveau d'imposition relativement faible, 14% à Singapour contre 25% en France. Tout bénéfice donc pour les actionnaires, beaucoup moins pour les finances publiques françaises.
0: Et puis la journée sera-t-elle aussi folle aujourd'hui qu'hier à Roland-Garros? Novak Djokovic rencontre cet après-midi le jeune Brésilien João Fonseca après l'élimination de Yannick Sinner hier, qui avait pourtant un boulevard devant lui avec le forfait de Carlos Alcaraz. C'est la fin de ce journal.
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7: 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On continue nos programmes.

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2: À la suite du rassemblement citoyen du 20 mai pour la défense des artistes et de la culture à Vauvert, suite à la déprogrammation d'une exposition et à l'annulation de festival de jazz, cette manifestation qui se voulait ouverte a été boudée par une partie de la gauche locale, parti socialiste et communiste, estimant vouloir éviter les tensions et les récupérations politiques nationales. Cela se passait à Vauvert, donc sur la place de la Fission. Nous étions présents et nous avons interrogé un certain nombre de participants, dont ce citoyen vauverdois, un peu à la marge de la manifestation, qui, vous allez le voir, est complètement opposé à cette manifestation. Vous avez l'air d'être à l'extérieur un peu de la manif.
3: Forcément, hein, c'est pas mes idées.
2: C'est pas vos idées?
3: Non, pas du tout. Je peux pas adhérer à des idées qui protègent un assassin, qui protège des gens qui tuent, des gens qui
2: vous
3: tuent.
2: Parlez de qui là?
3: D'Arnaud déjà pour commencer, et toute sa bande de ploucs. Là. Déjà on va commencer par le début.
2: Donc Arnaud, rappelez quand même que c'est un député LFI qui a créé un mouvement d'extrême gauche un peu plus violent, qui a été interdit d'ailleurs.
3: Un peu plus violent? Non, carrément violent. Parce que si des gens de droite avaient créé le même mouvement, ou des gens d'extrême droite, comme ils s'amusent à appeler, avaient créé ce même mouvement, ce mouvement il serait en prison. C'est-à-dire que lui, il a pignon sur rue, il a tué un gamin, ils ont défoncé un autre gamin. En fait, ils ont tous les droits.
2: Sur le sujet de la culture, qu'est-ce que vous en pensez de cette polémique, de la suppression des jazz, de jazz à Vauvert, de l'interdiction d'une manifestation, qu'est-ce que vous en pensez?
3: Il n'y a pas eu de suppression de culture. Si on regarde les caisses de la municipalité, elles sont vides. Donc le maire a pris la décision d'éviter d'encore appauvrir Vauvert. Donc il a pris une décision drastique, c'est un fait, hein, mais une décision qui s'est imposée. Hein.
2: Alors, donc pour vous, c'est une affaire juste financière,
3: financière,
2: finalement.
3: Tout à fait, c'est une affaire financière.
2: Pas idéologique et culturelle, comme
3: bien
2: certains
3: sûr que
2: le disent.
3: Non, bien sûr que non, il n'y a pas d'idéologie, il n'y a pas une contre-idéologie culturelle, loin de là. Les gens de Vauvert ont toujours accueilli tout le monde. Et d'ailleurs, on le voit, hein, on est assez polyglotte ici, hein, on est mélangé, les Espagnols, les Italiens, les Maghrébins, des Chinois, des Asiatiques, pardon, il y a de tout mélangé. Et on vit très bien ensemble, on vit très bien ensemble. Il n'y a pas de problème au niveau culturel, il y a juste un problème financier.
2: Et là, vous êtes là un peu à l'écart, donc vous êtes venu quand même pour voir.
3: Ben, on est venu voir un peu ce qui allait se passer, parce qu'on entend tellement parler à la télé, on vient voir si chez nous... Il va y avoir des débordements et ça nous gênerait, hein, parce qu'on est un peuple très accueillant, ça nous gênerait vraiment.
2: On a l'impression que la part de la population a peur un peu de ces manifestations, comme si finalement ça a toujours existé. On a connu la CGT à Perrier, on a connu, c'était peut-être plus virulent qu'aujourd'hui, mais on a l'impression qu'il y a un peu de frilosité sur ces mouvements sociaux.
3: Non, c'est pas de la frilosité. Les manifestations, ben c'est pour le bien commun. Hein. Les gens manifestent pour revendiquer quelque chose qui leur manque. Hein. Que ce soit Perrier, que ce soit enfin, Nestlé, que ce soit n'importe où que ce soit. De toute façon, c'est pas, le problème ne réside pas dans ça. Le problème d'une manifestation qui nous rend un peu frigide, c'est ce genre de manifestation qui, pour nous, est anticonstitutionnelle et anti-institutionnelle. Et ça nous dérange.
2: La manifestation est anticonstitutionnelle, là? On n'a pas le droit de manifester?
3: Bien sûr qu'on a le droit de manifester. Par contre, quand on s'élève contre la Constitution qui est de préserver les droits des Français, qui est de préserver le droit du peuple et de la nation, pour moi c'est anticonstitutionnel, mais ça ne regarde que moi en fait, hein. Ça ne concerne que moi.
2: Hein. Oui, bien sûr. Ok, autre chose à rajouter?
3: Non, pas mal. On va attendre, on va voir.
2: Allez,
3: merci bien.
2: À noter que la municipalité actuelle n'a pas souhaité s'exprimer sur notre antenne.
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2: Et aujourd'hui, nous irons du côté de Saint-Gilles et d'Aiguemortes avec deux offres d'emploi à pourvoir. Du côté de Saint-Gilles, tout d'abord, où l'on recherche un agent polyvalent en hôtellerie. Vos missions principales, assurer l'accueil et la réception des clients, répondre aux demandes et orienter les clients durant leur séjour, réaliser l'entretien des chambres, effectuer des petites opérations de maintenance, participer à la préparation des arrivées. C'est un contrat en intérim d'une durée de 1 mois, 35 heures par semaine, travail en horaire décalé, travail en journée. Profil souhaité, une expérience de 6 mois est exigée.

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0: Bonjour à tous et merci d'écouter RFI, 11h en temps universel. Il est 13h ici à Paris.
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0: C'est RFI Midi qui commence donc 2h30 ensemble avec nos correspondants et nos envoyés spéciaux sur tous les continents pour parler aujourd'hui de l'épidémie d'Ebola et des premières recommandations de vaccins émises par l'OMS. On parlera des difficultés logistiques aussi pour acheminer le matériel nécessaire dans les zones les plus touchées, notamment dans la ville de Bunia, dans l'est de la République démocratique du Congo, où s'est rendu le ministre de la Santé. On y revient dans Afrique Midi, à midi et demi, temps universel. Au sommaire également, ces nouvelles menaces, ces nouvelles ambitions israélienne pour la bande de Gaza. Benjamin Netanyahou souhaite que son pays occupe 70% du territoire palestinien dévasté. Quelle est la stratégie? Quel est l'objectif final? Nous poserons ces questions à notre invité dans un peu plus d'une heure.
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0: On parlera également de ce drone russe tombé en territoire roumain. C'est la première fois que ça arrive dans un pays de l'OTAN depuis le début de la guerre en Ukraine. Le président roumain convoque un conseil de défense. L'armée veut rassurer, explique qu'il ne s'agit pas d'une attaque, mais d'un drone visant l'Ukraine qui a été dévié. De leur côté, les États-Unis et l'Allemagne parlent d'un comportement irresponsable de la part de Moscou. L'Union européenne estime, elle, que la Russie a franchi une limite. On y revient dans un quart d'heure. Et puis, on parlera beaucoup de sport aujourd'hui. De tennis, après une journée exceptionnelle hier à Roland-Garros. L'élimination du numéro 1 mondial, Yannick Sinner, qui était donné grand favori pour cette édition, notamment en l'absence de Carlos Alcaraz. Et puis, la qualification du jeune prodige français, Moïse Kouamé, à tout juste 17 ans. Il a beaucoup impressionné. Hier, on en parlera dans une demi-heure avec notre reporter à Roland-Garros. On parlera aussi de foot, bien sûr, à la veille de la finale de la Ligue des Champions entre le PSG et Arsenal. La dernière finale pour le club anglais date d'il y a 20 ans. Les supporters s'en souviennent encore, quel que soit leur âge.
2: 20 ans, ouais, 20 ans que j'attends ça, mais vraiment, j'attends ça depuis toute ma vie parce que les Invincibles, c'est ce qui m'a mis dans le football, mais je suis trop petit pour. Je suis trop jeune à cette époque-là pour comprendre ce qui se passe. Tout ça, c'est trop lointain, mais ça, c'est suffisamment là pour m'ancrer avec mon père qui me ramène un maillot d'Arsenal d'un voyage à Londres. Mais là, pour moi, quoi qu'il arrive, déjà, c'est déjà une super saison.
0: Une super saison parce que Arsenal a gagné la Première Ligue. On verra donc si le club réalise le doublé demain. Reportage auprès de supporters à 12h25, temps universel. Voilà, vous avez le programme. Bienvenue. Et tout de suite le journal. Bonjour Karine Bellicha.
3: Bonjour Anne, bonjour à tous.
0: Malgré la violation quotidienne du cessez-le-feu, Beyrouth et Tel Aviv continuent leur discussion directe. Le Liban et Israël doivent tenir aujourd'hui une réunion militaire à Washington, au Pentagone, avant une nouvelle session de négociation la semaine prochaine.
3: Alors que les bombardements s'enchaînent toujours, hier, les frappes israéliennes ont fait au moins 17 morts et le patrimoine historique et culturel du Liban est aussi en danger. Claudia Bertram, bonjour.
4: Bonjour.
3: La ville antique de Tyr et le château de Beaufort sont menacés.
4: Oui, c'est l'un des sites du patrimoine culturel les plus importants au Liban. Le château de Beaufort, forteresse datant des croisades, il est perché en haut d'une falaise à plusieurs centaines de mètres dans le district de Nabatieh, dans le sud du pays. Il a été touché directement par plusieurs bombes israéliennes. C'est ce qu'a déploré le ministre libanais de la Culture, Hassan Salamé, ce vendredi à l'AFP. Autre site archéologique majeur, les ruines millénaires de Tyr, classées au patrimoine mondial de l'UNESCO. Ces derniers jours, Israël a ordonné l'évacuation de la ville et l'a bombardée intensivement. Des frappes sont tombées juste à côté du site antique. Des attaques israéliennes qui mettent en danger sérieux, ces importants vestiges, alerte le ministre. Ils sont pourtant sous protection renforcée de l'UNESCO. Ils sont censés être préservés et ne pas faire l'objet d'attaques lors de conflits. Mais ce n'est pas la première fois que les environs du site de Tyr sont ciblés. En mars dernier, des bombardements les ont frôlés, suscitant l'inquiétude déjà sur la protection du patrimoine libanais.
3: Claudia Bertram.
0: En France, le ministre des Affaires étrangères, en France a saisi la justice à propos des mauvais traitements infligés aux membres de la flottille pour Gaza lors de leur détention provisoire en Israël.
3: Un signalement qui fait état de violences sexuelles, d'exposition au froid, de coups et d'humiliations répétées. Paris, comme d'autres capitales européennes, avait déjà décidé d'interdire son territoire au ministre israélien de la Sécurité nationale, Itamar Ben-Gvir, après la diffusion d'une vidéo le montrant invectivant les membres de la flottille.
0: Le chef de l'OMS est à Kinshasa depuis hier soir.
3: Oui, reconnaissant que la situation est complexe, il affirme qu'Ebola peut être stoppé. Tedros Adhanom Ghebreyesus doit se rendre dans la province de l'Ituri aujourd'hui, épicentre de l'épidémie en RDC qui a déjà tué 246 personnes sur plus de 1000 cas suspects enregistrés, tandis que l'Organisation mondiale de la santé estime que plusieurs traitements expérimentaux sont prometteurs et confirme la guérison d'un premier patient cette semaine.
0: En Roumanie, le président a convoqué un Conseil suprême de défense.
3: Une réunion d'urgence après la chute d'un drone dans ce pays membre de l'OTAN. Ce n'est pas une première, mais cette fois-ci, c'est un immeuble d'habitation qui a été touché, faisant 2 blessés dans la ville de Galatz, une ville de 250 000 habitants située à la frontière avec l'Ukraine. L'Alliance Atlantique dénonce un acte irresponsable de Moscou. Bucarest demande à ses partenaires de l'Alliance Atlantique des mesures pour accélérer le transfert de capacités anti-drones vers la Roumanie, les forces roumaines n'ayant pas réussi à abattre cet engin sans pilote.
0: Peter Madiar est à Bruxelles, bien déterminé à récupérer les milliards d'euros de fonds européens.
3: 17 milliards, toujours gelés, en raison de la politique illibérale et eurosceptique de son prédécesseur Viktor Orban. Mais la Commission de Bruxelles tempère les ardeurs du nouveau dirigeant hongrois. Les négociations pour débloquer cet argent viennent à peine de commencer, prévient l'exécutif européen Florence Labruyère.
5: C'est une course contre la montre pour Peter Madiar. Sur les 17 milliards d'euros, 10 milliards viennent du fonds de relance, un fonds créé par l'Union européenne pour aider les économies des États membres après la pandémie. Mais pour en bénéficier, la Hongrie aurait dû réaliser des projets de développement avant le 31 août prochain. Or, le gouvernement Orban n'a pas profité de ce fonds de relance, car il a refusé de mener des réformes sur l'indépendance de la justice et la lutte contre la corruption. Après le 31 août, la somme est définitivement perdue. Mais Bruxelles a suggéré des solutions. Ainsi, la Hongrie avait déjà commencé à rénover son réseau électrique grâce aux fonds structurels. On peut changer l'étiquette du projet, a dit la Commission européenne, et le transférer dans l'enveloppe du fonds de relance. À Bruxelles, Peter Madiar va donc présenter un plan d'utilisation de ce fonds. Il va également présenter un projet de réforme pour restaurer l'état de droit, une condition sine qua non pour obtenir le versement de l'argent européen. Florence Labruyère, Budapest, RFI.
3: Et nouveau gage de Budapest, la marche des fiertés pourra bien avoir lieu dans la capitale hongroise le mois prochain. Annonce de la police aujourd'hui, une manifestation interdite sous Viktor Orban.
0: En France, l'UNICEF s'est exprimé cette semaine à la suite des scandales de violences sexuelles dans ce que l'on appelle le périscolaire parisien.
3: L'ONG dénonce un système français défaillant qui ne réagit qu'après coup, sans anticiper les violences. Depuis le début de l'année, 78 animateurs qui s'occupent des enfants en dehors des périodes d'enseignement ont été suspendus pour l'UNICEF. Ces cas révèlent des failles structurelles des institutions françaises qui vont bien au-delà du périscolaire. Il faut prévenir et arrêter de guérir, Oriane Gendreau.
6: Prévenir les violences en formant les parents, les enfants et les institutions. Et pour lutter contre le scandale du périscolaire, cette prévention doit commencer dès le recrutement, d'après Jody Sauret, membre d'UNICEF France.
7: Il me semble crucial de renforcer l'attractivité de ces métiers. Ils sont souvent déconsidérés, pas suffisamment payés, pas suffisamment formés. Et c'est aussi ça qui explique que les taux d'encadrement ne sont pas suffisants pour bien prendre en charge les enfants.
6: Les violences faites aux enfants ne se limitent pas au périscolaire. L'ONG appelle à une prise de conscience collective.
7: Les affaires se sont succédées, les affaires dans les crèches, l'affaire Betaram. C'est un vrai problème de société que nous avons et on demande de le traiter en tant que tel. C'est une politique publique beaucoup plus globale qu'il faut adopter.
6: Pour Adeline Hazan, directrice d'UNICEF France, ce nouveau scandale du périscolaire parisien est l'occasion de remettre les enfants au cœur du débat public à l'aune de la présidentielle 2027.
8: Nous souhaitons que l'enfance soit davantage objet de propositions et de débats qu'elle ne l'est dans toutes les campagnes électorales et qu'une parole de l'UNICEF soit forte et soit entendue parce qu'aussi nous avons des outils qui peuvent servir dans toutes les institutions accueillant les enfants.
6: Des outils de sensibilisation disponibles sur le site de l'association.
3: Oriane Gendreau.
0: Un gros boom en Floride au centre spatial Kennedy de la NASA.
3: Une fusée New Glenn de la société Blue Origin de Jeff Bezos a explosé sur son pas de tir lors d'une opération de test. Et cela pourrait coûter cher à l'agence spatiale américaine. Simon Rosé, bonjour.
9: Bonjour.
3: Il n'y a pas de victimes, mais les dégâts s'annoncent importants et pourraient compromettre une nouvelle fois le calendrier des missions de retour vers la Lune de la NASA, dont l'entreprise de Jeff Bezos est partenaire.
9: Et oui, avec cette fusée New Glenn, Ukraine, un mastodonte d'une centaine de mètres de haut, 1500 tonnes de carburant très explosif, et de fait ça a explosé, hein, une impressionnante boule de feu lors d'un test de mise à feu des moteurs la nuit dernière. La déflagration a pu être observée à plusieurs kilomètres, elle n'a pas fait de victimes, mais le pas de tir semble avoir été sérieusement endommagé. Ça marquerait un sérieux coup d'arrêt au développement de cette fusée qui sera dans tous les cas clouée au sol plusieurs semaines, voire plusieurs mois, le temps d'une enquête. Et cet incident ne va évidemment...
10: Retour sur Radio Système, c'était les informations délivrées par notre partenaire Radio France Internationale. On continue nos programmes.

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2: À Montarin, dans le Gard, près d'Uzès, une fête pas tout à fait comme les autres attire chaque année curieux habitants et passionnés de culture locale. Son nom, la fête des pois chiches. Alors derrière cette appellation, un événement qui mêle création artistique, agriculture, convivialité et ancrage territorial. Mais d'où vient ce festival ? Élément de réponse avec Emma, organisatrice de cette fête.
3: Il est né en 2007-2008, quasi 19 ans, bientôt 20 là. C'est la réunion de plusieurs associations du village à un moment où il ne se passait pas grand-chose à Montarin, qui se sont réunies, qui ont décidé de faire d'abord une fête qui s'est appelée la fête des jardins. Et puis de là est née la fête du pois chiche.
2: Pourquoi le pois chiche ?
3: Eh bien parce que Montarin, ça veut dire Montée Arena. Et le pois chiche pousse très bien, voilà, dans le sable. C'est le petit monde de sable, Montarin. Donc il y a eu une grosse culture de pois chiche depuis très longtemps.
2: Aujourd'hui, la fête du pois chiche attire un public extérieur, soutient les producteurs locaux et contribue donc à la vitalité économique et culturelle du territoire. Pour les habitants, il est devenu un rendez-vous incontournable, un moment de fierté collective.
3: Eh ben, la philosophie, c'est qu'il faut qu'il y en ait pour tout le monde, pour tous les goûts, pour tous les âges, qu'on puisse partager, qu'on puisse vivre ensemble, qu'on puisse faire de ce moment un moment un peu unique, à part entière dans le monde dans lequel on vit aujourd'hui. Quoi.
2: Concerts, spectacles vivants, marché de producteurs, ateliers participatifs, tout est pensé pour favoriser la rencontre entre artistes, habitants et monde agricole. Alors comment s'organise cette fête du pois chiche ? Réponse avec Annabelle, régisseuse générale.
4: Donc on est sur tout le village et on fait tourner 4 sites en même temps. Le site principal est celui des petits jardins. Donc c'est un endroit où il y a un grand jardin, le jardin du temple, et ensuite plein de petits jardins communaux dans lesquels vont se dérouler des ateliers pendant la journée, des petits concerts, des petites animations. Et ensuite on a un lieu qui s'appelle La Guinguette, où c'est un peu plus intime, où on accueillera notamment des groupes de rap, et la Place to Chiche. Un endroit où on peut voir des food trucks, manger en famille avec les amis et participer au blind test et au karaoké de Mercure Rétrograde. Et ensuite, une nouveauté, le Puy Vendin, qui sera un peu sous forme de bodega.
2: Alors si vous n'avez rien prévu, rendez-vous au Pois Chiche à Montarin dans le Gard les 29, 30 et 31 mai pour 3 jours de culture, de rencontres et de convivialité. 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
2: Dans le cadre de la semaine nationale du dépistage du diabète, des actions de prévention et de dépistage sont organisées sur les marchés d'Aiguemortes et de Vauvert. Le diabète progresse silencieusement et touche aujourd'hui des millions de Français, dont beaucoup ignorent encore qu'ils sont concernés. Des équipes seront mobilisées et iront à la rencontre des habitants sur le marché d'Aiguemortes le 3 juin de 8h à 13h, mais également sur le marché de Vauvert le 6 juin de 8h à 13h. Au programme, repérage gratuit, sensibilisation aux facteurs de risque, conseils de prévention, échange avec des professionnels de santé. Ces actions de proximité ont un objectif simple mais essentiel, détecter plus tôt pour mieux prévenir.

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C'est aujourd'hui que ça se passe. 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
1: La prochaine soirée This Is Not A Love Night vous donne rendez-vous pour le vendredi 3 juillet à partir de 20h30. Une soirée résolument garage punk proposée par Paloma Anime. Vous retrouverez Public House, groupe punk en pleine ascension, originaire de Melbourne, formé en 2023. Public House délivre un punk à très haute intensité, fait d'énergie brute et de riffs hurlants. Vous retrouverez également le groupe The Spitters, fruit de l'amitié et d'une complicité créative entre Maxime Richard et Dorian Lai Casale. Né en 2013 sur les bancs d'un collège toulonnais, le jeune binôme de musiciens s'essaie à de divers registres. Pendant les 10 années qui suivent, ils enchaîneront les albums et les tournées aux quatre coins de l'Europe. Parfois aux côtés de pointures telles que Suicidal Tendencies, T-Segal, Private Function et bien d'autres. Rendez-vous donc le vendredi 3 juillet à partir de 20h30 pour assister à cette soirée This Is Not A Love Night avec les groupes Public House et The Spitters. Ça vous coûtera 8€, ouverture des portes à 20h, programmation intégrale et informations complémentaires sont à retrouver sur paloma-nîmes.fr. Paloma, c'est Mas des Noyers, chemin de l'aérodrome à Nîmes.

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2: À la suite du rassemblement citoyen du 20 mai pour la défense des artistes et de la culture à Vauvert, suite à la déprogrammation d'une exposition et à l'annulation de festival de jazz, cette manifestation qui se voulait ouverte a été boudée par une partie de la gauche locale, parti socialiste et communiste, estimant vouloir éviter les tensions et les récupérations politiques nationales. Cela se passait à Vauvert, donc sur la place de la Fission. Nous étions présents et nous avons interrogé un certain nombre de participants et notamment Martine, militante nîmoise.
3: Je suis là pour soutenir les camarades, pour soutenir les gens qui ne sont pas d'accord avec des interdictions, avec des censures. D'autant que là, il s'agit d'une censure qui me paraît totalement irrecevable dans la mesure où on a interdit une exposition photographique au prétexte, non pas des images subversives ou des images qui ne pourraient pas être acceptées, mais au prétexte que le photographe, l'artiste est mélenchoniste. C'est complètement inintendable. Donc, moi, je pense que mêler culture et politique, c'est et interdire au nom d'une opinion politique des manifestations culturelles, ce n'est pas acceptable. Même si on n'a pas les mêmes valeurs. Mais la culture doit pouvoir justement être l'expression de toutes les valeurs. Voilà, tant qu'elles sont dans les clous, tant qu'elles ne sont pas interdites par la loi. Voilà.
2: Pourquoi c'est devenu aujourd'hui un enjeu politique ?
3: Ah ben, je pense que c'est un enjeu politique.
2: La culture.
3: La culture est devenue un enjeu politique, comme dans beaucoup de cas au niveau politique. Les politiques pensent qu'à travers la culture, ils peuvent être menacés dans leur idéologie. Et donc, ils interdisent ceux qui pouvaient les ennuyer, les embêter, qui pouvaient les freiner. Mais ça, c'est avoir peur, en fait. C'est avoir peur de l'opinion des gens.
2: Vous défendrez la culture jusqu'au bout.
3: Ah oui.
2: Vous êtes dans le milieu de la culture.
3: Ben, j'ai été professeur de lettres, voilà.
2: Dans l'éducation.
3: Et j'ai appris à mes élèves, justement, que l'expression, la libre expression, c'était un bien précieux.
2: À noter que la municipalité actuelle n'a pas souhaité s'exprimer sur notre antenne.
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2: À la suite du rassemblement citoyen du 20 mai pour la défense des artistes et de la culture à Vauvert, suite à la déprogrammation d'une exposition et à l'annulation de festival de jazz, cette manifestation qui se voulait ouverte a été boudée par une partie de la gauche locale, parti socialiste et communiste, estimant vouloir éviter les tensions et les récupérations politiques nationales. Cela se passait à Vauvert, donc sur la place de la Fission. Nous étions présents et nous avons interrogé un certain nombre de participants. Parmi eux, Raphaël Arnaud, député de la France Insoumise, député du Vaucluse de la France Insoumise, qui avait fait spécialement le déplacement jusqu'à Vauvert.
3: Là aujourd'hui, c'est un type de mobilisation comme un autre, c'est une manifestation, un rassemblement qui permet de visibiliser des luttes en cours. Voilà, c'est intéressant, mais évidemment qu'il y a plein de façons de résister face aux offensives de l'extrême droite, que ce soit à travers du travail associatif ou même par exemple à travers du sportif. Moi, dans mon département, dans le Vaucluse, j'ai des associations sportives qui viennent me voir pour m'expliquer comment est-ce qu'ils luttent contre l'extrême droite à travers un club de foot, à travers un club de hand, à travers un club de volley. Donc ça dépasse bien évidemment, loin de là, les rassemblements seulement officiellement dit politique.
2: Pourquoi c'est à tous les étages. Pourquoi la culture, justement, c'est un enjeu politique aujourd'hui?
3: C'est un enjeu politique parce qu'elle est attaquée de partout. Un des premiers enjeux de l'extrême droite, c'est justement s'attaquer au cœur de ce qui fait questionner la société, de ce qui l'interroge, de ce qui la fait vivre aussi. Ils veulent ce qu'ils appellent culture, en réalité, c'est un roman national qui cherche à imposer aux gens et non plus une culture vivante. Et à chaque fois qu'il y a des événements de culture vivante, ça vient de fait contrecarrer l'extrême droite. Donc voilà pourquoi est-ce qu'ils veulent s'en attaquer. Monsieur Bolloré est particulièrement fort en la matière.
2: Pour vous, une mairie, quel est l'enjeu politique qu'elle doit donner à sa culture, à la culture, et quel est le rôle justement d'un maire dans la diffusion de la culture?
3: Je pense que ça doit être une des priorités aujourd'hui. Dans les années 80, quasiment l'ensemble des programmes politiques de gauche, il y avait la culture en premier lieu, sur les élections locales, et pas que d'ailleurs, il y avait la culture en premier lieu. Parce que la culture, c'est ce qui fait le ciment d'une société. C'est ce qui fait que les gens se parlent, c'est ce qui fait que les gens se rencontrent, c'est ce qui fait que les gens échangent et puissent, si possible, décider un peu de leur avenir. Lorsqu'on réduit la culture à quelque chose ou de fantasmé, comme le veut l'extrême droite, et qu'on tente d'aplatir, il reste plus grand-chose de la démocratie et d'une société saine.
2: Est-ce qu'aujourd'hui, la culture rassemble?
3: Oui, je pense qu'elle rassemble. Oui, elle rassemble encore aujourd'hui. Il y a encore des milliers d'événements dans la jeunesse, mais pas que. Évidemment, il y a plein de choses assez incroyables qui se passent dans le monde culturel. Reste à noter que, effectivement, ces gouvernements successifs ont cherché à découper la culture de plus en plus. Et là, on est carrément avec l'extrême droite de plus en plus, avec de la censure officielle. Monsieur Bolloré, je pense, a un exemple concret lorsqu'il appelle notamment à censurer des artistes parce qu'ils ont osé prendre position contre ce milliardaire d'extrême droite.
2: Qu'est-ce que vous avez envie de dire à la population ici à Vauvert? Qui finalement se retrouvent pas dans cette lutte. C'est assez violent hein, sur les réseaux chez nous. Et qu'est-ce que vous avez envie de leur dire de ces gens? Ils disent ras-le-bol de ces manifs, ras-le-bol de ces affrontements. Qu'est-ce que vous leur direz?
3: Moi, je dirais aux habitants de Vauvert, aux habitants et aux habitantes de Vauvert, ne vous résignez pas. C'est notre pire ennemi, c'est la résignation. C'est l'idée que les milliardaires vont nous imposer notre calendrier politique, social, etc., jusqu'à n'en plus finir. Non, il y a d'autres alternatives. L'extrême droite est une courroie de transmission de ces milliardaires. Donc moi, ce que je dis, ne vous résignez pas. Il y a de la solidarité partout, il y a de l'espoir partout. Et faites confiance en notre jeunesse, surtout. Je sais que c'est des communes aussi où il y a un peu plus de personnes âgées que dans d'autres communes. Faites confiance en notre jeunesse. On est pleinement conscient des enjeux et on est pleinement apte à demain offrir de belles opportunités pour l'ensemble du pays.
2: À noter que la municipalité actuelle n'a pas souhaité s'exprimer sur notre antenne.
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1: À Montarin, dans le Gard près d'Uzès, une fête pas tout à fait comme les autres attire chaque année curieux habitants et passionnés de culture locale. Son nom, la fête des pois chiches. Alors derrière cette appellation, un événement qui mêle création artistique, agriculture, convivialité et ancrage territorial. Mais d'où vient ce festival ? Élément de réponse avec Emma, organisatrice de cette fête.
2: Il est né en 2007-2008, quasi 19 ans, bientôt 20 là. C'est la réunion de plusieurs associations du village à un moment où il ne se passait pas grand chose à Montaran, qui se sont réunies, qui ont décidé de faire d'abord une fête qui s'est appelée la fête des jardins. Et puis de là est née la fête du pois chiche.
1: Pourquoi le pois chiche ?
2: Eh bien parce que Montaran, ça veut dire Monte Arena. Et le pois chiche pousse très bien, voilà, dans le sable. C'est le petit monde de sable, Montaran. Donc il y a eu une grosse culture de pois chiche depuis très longtemps.
1: Aujourd'hui, la fête du pois chiche attire un public extérieur, soutient les producteurs locaux et contribue donc à la vitalité économique et culturelle du territoire. Pour les habitants, il est devenu un rendez-vous incontournable, un moment de fierté collective.
2: Eh bien, la philosophie, c'est qu'il faut qu'il y en ait pour tout le monde, pour tous les goûts, pour tous les âges, qu'on puisse partager, qu'on puisse vivre ensemble, qu'on puisse faire de ce moment un moment un peu unique, à part entière dans le monde dans lequel on vit aujourd'hui. Quoi.
1: Concerts, spectacles vivants, marchés de producteurs, ateliers participatifs, tout est pensé pour favoriser la rencontre entre artistes, habitants et monde agricole. Alors comment s'organise cette fête du pois chiche ? Réponse avec Annabelle, régisseuse générale.
3: Donc on est sur tout le village et on fait tourner 4 sites en même temps. Le site principal est celui des petits jardins. Donc c'est un endroit où il y a un grand jardin, le jardin du temple, et ensuite plein de petits jardins communaux dans lesquels vont se dérouler des ateliers pendant la journée, des petits concerts, des petites animations. Et ensuite on a un lieu qui s'appelle La Guinguette, où c'est un peu plus intime, où on accueillera notamment des groupes de rap. Et la Place to Chiche, un endroit où on peut voir des food trucks, manger en famille avec les amis et participer au blind test et au karaoké de Mercure Rétrograde. Et ensuite, une nouveauté, le Puy Vendin, qui sera un peu sous forme de bodega.
1: Alors si vous n'avez rien prévu, rendez-vous au Pois Chiche à Montarin dans le Gard les 29, 30 et 31 mai pour 3 jours de culture, de rencontres et de convivialité. Ce numéro de 180 secondes a été réalisé par Radio Système pour l'Assemblée régionale des radios associatives dans le cadre d'un partenariat avec la région Occitanie-Pyrénées-Méditerranée.
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2: Et aujourd'hui, nous irons du côté de Saint-Gilles et d'Aiguemortes avec deux offres d'emploi à pourvoir. Du côté de Saint-Gilles, tout d'abord, où l'on recherche un agent polyvalent en hôtellerie. Vos missions principales, assurer l'accueil et la réception des clients, répondre aux demandes et orienter les clients durant leur séjour, réaliser l'entretien des chambres, effectuer des petites opérations de maintenance, participer à la préparation des arrivées. C'est un contrat en intérim d'une durée de 1 mois, 35 heures par semaine, travail en horaire décalé, travail en journée. Profil souhaité, une expérience de 6 mois est exigée. Et pour poursuivre, nous irons du côté d'Aiguemortes où l'on recherche un vendeur en confiserie homme ou femme. Vos missions, ouverture et fermeture du magasin, accueil, conseil et encaissement client, vente et vente additionnelle, mise en rayon et réassort, entretien quotidien et bonne tenue du point de vente. C'est un contrat de travail saisonnier d'une durée de 2 mois, 35 heures par semaine, travail les week-ends et jours fériés. Profil souhaité, une expérience de 1 an est exigée.
3: Si vous souhaitez postuler ou pour toute autre information concernant l'emploi ou la formation, rendez-vous sur pôle-emploi.fr. 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
4: Vamos, listo. Salud muchachos, por esa mujer.

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2: Bonjour, Pascaline Zapata, propriétaire du Mas des Pointes à Franquevaux et vice-présidente du conseil d'exploitation de l'Office de tourisme.
3: C'est un format immersif et vivant, participatif pour ce lancement 2026. Pourquoi qu'est-ce que cela change par rapport aux années précédentes ?
2: Les années précédentes, on a fait des ouvertures de saison plus calmes, plus administratives. Cette année, quand j'ai su qu'on faisait l'ouverture de saison en Scamandre, pour moi, il était évident de placer cette journée sous le signe des traditions. Pourquoi ? Tout simplement parce que beaucoup de gens qui habitent sur notre territoire et qui font partie des partenaires de l'Office de tourisme, des socio-pro, ne connaissent pas spécialement nos traditions, en tout cas pas entièrement. Et il est important de leur faire comprendre ce qu'on fait et avec quoi on vit pour qu'ils puissent mieux aussi le proposer aux visiteurs.
3: C'est un lieu emblématique, le centre de découverte du Scamandre. Qu'est-ce que vous en pensez pour ce lancement de 2026 ?
2: C'est un lieu merveilleux, avec tout ce qu'il faut autour de nous, la nature, les oiseaux, la faune, la flore. Et puis, je crois qu'on a une énorme chance ce soir d'être dans ce centre du Scamandre.
3: La biodiversité semble être au cœur de votre démarche. Comment concilier attractivité touristique et préservation de cet environnement fragile ?
2: En effet, ça peut faire peur et ça peut sembler compliqué de lier les deux. Mais je pense que justement, c'est notre rôle, nous, hébergeurs, partenaires, à faire comprendre aux visiteurs qu'ils ont de la chance de rentrer dans ce territoire et qu'il faut le préserver. Et il est important pour nous de leur faire passer le message.
3: Alors, cette journée a débuté par une visite, une course camarguaise aussi, qui fait partie du programme de cette journée. En quoi cette tradition est-elle une identité de la petite Camargue ?
2: C'est une identité à part entière. Le taureau, le cheval, fait partie de la Camargue et de la petite Camargue. Pour moi, de toute façon, la Camargue, c'est aussi la petite Camargue. On va être clair. Et il est important, si demain on n'a plus de taureaux, il n'y a plus de manadiers, le cheval Camargue n'aura plus lieu d'être en Camargue et les oiseaux seront perdus de ne plus avoir leur compagnon de pâture pour nicher et s'y retrouver. Donc il est important pour moi de faire comprendre ça à tout le monde.
3: Alors 2025 a été une année record en termes de fréquentation. Comment vous expliquez cette forte augmentation, fréquentation ?
2: Je pense tout simplement qu'il y a de moins en moins de gros séjours. Par contre, beaucoup plus de monde partent sur des courts séjours, des 2 jours, des 3 jours. Beaucoup de gens de passage. Il faudrait arriver à faire arrêter un peu plus les gens sur notre territoire.
3: Et vous annoncez des ambitions fortes pour 2026, notamment la refonte du site internet, une nouvelle campagne d'image. Quel public souhaitez-vous toucher en priorité ?
2: Je pense que on vise tout public, mais surtout les familles qui ont envie de se retrouver dans un endroit calme, paisible et respectueux. Les vacanciers qui viennent pour se faire bronzer au bord de la plage ne viennent pas spécialement chez nous. Quand les gens rentrent dans les terres, c'est pour découvrir justement ce qu'on a à proposer. Et c'est cette clientèle-là qu'il faut arriver à toucher.
3: Voilà, c'est le cœur de Petite Camargue qui porte bien le nom de votre office de tourisme que vous dirigez.
2: Tout à fait, le cœur. Voilà.
3: Si vous aviez une seule et bonne raison de venir en Petite Camargue en 2026, qu'est-ce que vous diriez au public ?
2: Une bonne raison aux visiteurs ? Imaginez la chance que vous avez d'être ici. Voilà. La chance d'avoir la possibilité de rentrer dans des endroits comme le Scamandre, comme les Manades, découvrir ce mode de vie, ce peuple, tout simplement.
3: Toute une histoire et une...
2: C'est un art de vivre.
3: Un art de vivre.
2: Tout à fait.
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Et bien le bonsoir à tous, et bien le bonsoir à tous. Bien le bonsoir à toutes celles et tous ceux qui nous écoutent sur le 93.7 FM, les ondes de Radio Système, et sur le réseau de Canal 30.fr. Et c'est ma Sevilla, ton émission qui démarre comme chaque fin de semaine. On vient de s'écouter Keishera avec une ode à la femme. She. Et juste avant ça,

Et détends-toi. C'est encore une vieille semaine qui vient de s'achever sur cette planète. Et on va continuer avec.

chaque vendredi soir, 19h-21h. Avec une heure de bon reggae pour te détendre la semaine. Et une heure de gros son dance.

Football. Juste avant ça, on s'est écouté Keisha Rap précédé de Iron Leg. Et on continue avec Jamel. On vous a fait découvrir aussi sur le net et la FM, sur les ondes de Radio System. Nouveauté. Comme à chaque fois dans votre émission, on vous régale avec des exclus et des nouveautés.

0: animé par Boycott Burlington.
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Et on vient de s'écouter Anthony Cruz sur les platines du Yard. Sur le 93.7 FM. Les ondes de Radio System. Et sur le réseau de Canal 30.fr. Juste avant ça, on s'est écouté Boom Rush Production en combinaison avec Célif, précédé aussi de l'ami Mansi. Et on continue massive avec Queen Africa.

Et tu viens d'écouter l'homme HAD sur les platines du Yard. Précédé de l'homme Yémancé sur les ondes de Radio Système 93.7 FM et le réseau de Canal 30.fr. Et c'est ainsi, chaque vendredi soir,

Et on vient de s'écouter Zoé Maza en combinaison avec Paul Lupa et The Matrix, qui te dit que demain est un autre jour, une occasion de devenir meilleur. Et on continue massif sur le 93.7 FM. Les ondes de Radio Système. Sur le réseau de Canal 30.fr. Avec des 80s parallèles.

Et on vient de s'écouter New Beyond Dawn sur les platines du Yard. Et comme cela fait presque une heure que nous sommes ensemble, j'en profite pour te lâcher une ou deux dates. Et ça se passe le 24 avril, note ça dans ton agenda. Le 24 avril,

0: Allez, parce que vous avez été attentif jusque-là, je vous redonne encore une date, tiens, le 2 mai, ça se passe à la Boiserie Mazan, la Subsession 14, avec Hitman, à la Boiserie Mazan, le 2 mai, Hitman and Fizza Sound System. Alors renseigne-toi, prends tes places ou organise-toi pour pouvoir y aller le 2 mai à la Boiserie Mazan. Et des dates, il y en a plein, alors va sur la page Facebook de Massive Yard Sound et tiens-toi au courant. Et on continue.
1: Wana Kyra, Wana Man,
0: avec l'homme qu'on s'est dit. Encore une nouveauté pour toi, Massive.

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0: Et on vient de s'écouter Gifton. Ken Vibes. Et on continue avec ce con. 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

Et rien de ce côté HM sur les patines du yard. Real sensation bomb. Boom. The dancehall warrior. Eh oui, sister. We got the plus. Eh oui, brother. Well done. Ça se passe comme ça le vendredi soir sur le 93.7 FM. Alors j'espère que tu as fait de la place chez toi. Et si tu es sur la route, attention en conduisant. Vaut mieux t'arrêter sur le bord de la route pour taper un petit pas plutôt que de faire n'importe quoi en volant.

on vient de s'écouter Zouchou. Fouita. Et tu es toujours sur 93.7 FM. Le petit interlude bien lovant, lovant de Massive Yard. Alors j'espère que t'en as profité pour danser. Eh oui Massive, ça se passe comme ça une fois de temps en temps sur le 93.7 FM. Les ondes de Radio Système, le réseau de Canal 3.fr. Et c'est pour toi et ta maison pour te détendre de la semaine avant de t'en...

Et oui, on fait une émission Afrobeat une fois de temps en temps, n'est pas coutume. C'est pour commencer, pour ta maison, pour finir cette émission, pour achever cette deuxième heure.

etc. à toutes et à tous. Une très bonne fin de semaine, un excellent week-end. Attention aux uns et aux autres, si vous sortez, attention à la consommation. À toutes les consommations. Je vous souhaite une très bonne semaine à venir. Et je vous dis rendez-vous sur le net et le FM 93.7 FM, les ondes de Radio Système et le réseau de Canal 30.fr.

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Le bonsoir à Agnès qui nous écoute. Agnès de Nîmes. 100% Electro House. Jamon. Et Samix. Il s'appelle Samix.